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0: Elle a 34 ans, elle n'est pas mariée. Ma fille, fortunée, pourtant elle est belle. Une fois le directeur de vacances il est venu, m'a dit, Madame Sarfati, vous ne voulez pas qu'on prenne la petite, on l'envoie au kibbutz, elle va travailler un peu, elle va s'amuser beaucoup, et si Dieu veut, on la marie. 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

Chaque génération, sans doute, se croit vouée à refaire le monde. La mienne sait pourtant qu'elle ne le refera pas. Mais sa tâche peut être plus grande. Elle consiste à empêcher que le monde se défasse. Héritière d'une histoire corrompue, se mêlent les révolutions déchues, les techniques devenues folles, les dieux morts et les idéologies exténuées. De médiocres pouvoirs peuvent aujourd'hui tout détruire, mais ne savent plus convaincre. L'intelligence s'est abaissée jusqu'à se faire la servante de la haine et de l'oppression. Cette génération a dû, en elle-même et autour d'elle, restaurer, à partir de ses seules négations,

devant un monde menacé de désintégration. Elle sait, elle devrait, dans une sorte de course folle contre la montre, restaurer entre les nations une paix qui ne soit pas celle de la servitude.

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la vérité mystérieuse, fuyante, toujours à conquérir. La liberté est dangereuse, dure à vivre tant qu'exaltante. Nous devons marcher vers ces deux buts, péniblement, mais résolument, certains d'avance de notre défaillance sur un si long chemin.

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c'est plus bête que les garçons. Parce qu'en fait, dans le ventre de la mère, si le cerveau est gros, c'est un garçon, et si le cerveau est petit, c'est une fille. Bah, les garçons, c'est aussi plus beau. Et même au championnat d'échecs, c'est toujours les garçons qui gagnent. En fait, le problème, c'est qu'un homme, sans une femme, ça survit pas.

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0: Bonsoir, petits amis. Depuis très longtemps, sur notre petit nuage, nous venons, Nounours et moi, dire un dernier bonsoir à tous les petits qui regardent la télévision. Moi, je joue de la musique avec mon pipeau.
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2: Je suis sage, Nounours. On va se coucher.
1: Et bonne nuit, les petits. Faites de bons...

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0: Oh là là, quel enthousiasme. Est-ce que toi seras aussi enthousiaste pour faire pour le numéro?
1: Non. Je me rappelle. 4. Putain, c'est même plus, on est 400, 500. On est 500, 547. Ah, 547.
0: Eh ben, dis donc, ça a été long, hein. On a l'impression que t'étais en train d'accoucher, dis donc.
1: Et sans indication de la personne en face de moi, vraiment pas.
0: Oui, okay. Est-ce qu'on est tous là? Et non, non, en plus, GTA Bus, il va arriver, il est en retard, là, il y a quelques minutes, je me réveille, tout, je me lève, je vais arriver en retard.
1: Le pauvre.
0: Oh là là. Mais le reste de l'équipe est là. Dans 1000 ans, on pourra lire justement la légende d'une Miss Vélib qui se jette sur les roues de ses collègues. C'est la seule, c'est l'unique, c'est Laura.
1: C'est moi, bonjour tout le monde. Et moi aujourd'hui, on va parler de la BD intense. Il va y avoir des aliens, il va y avoir du féminisme, il va y avoir pas mal de sexe aussi. Vous allez voir, c'est déjanté.
0: Dans 1000 ans, on pourra lire la légende du génie, sans bouillir évidemment, du 7e art. C'est le monsieur de cinéma de FMR, c'est Emmanuel.
2: Bonjour à toutes et à tous. Et aujourd'hui, on va partir sur un film chinois hongkongais, mais qui se passe dans le sud-est asiatique. On va dire plutôt vers la Thaïlande avec du kung-fu.
0: Ah. Allez, dans 1000 ans, on pourra lire la légende de l'esprit de FMR. Et non, c'est du sport.
3: Oui, bonjour. Moi, aujourd'hui, eh bien, je vais vous parler du dernier roman sorti de James Lee Burke, un de mes auteurs favoris et qui est certainement un des meilleurs auteurs américains vivants actuellement. Et j'espère que ça va continuer encore longtemps, bien qu'il se fasse à ses yeux. On parlera d'étrangers à la dérive.
1: Waouh. Et entre jeux de mots, qu'est-ce que tu nous as prévu comme chronique?
0: Ah, moi, c'est simple. Je me suis allé faire une toile et c'était celle de Spider-Man, donc fatalement.
1: Ah, yeah! J'ai voilà, savoir donc, ce que
0: je vais vous parler du dernier film de Spider-Man qui, justement, est en train de casser la baraque, puisqu'il y a à peine 3 jours, il a dépassé le milliard au box-office. Donc, ça promet pour la suite des événements.
1: J'en ai entendu que du bien, ce film-là.
0: Ah oui, vraiment bien. Mais avant de rentrer donc, in the vif au sujet, El Morso Morinos, puis après, l'agenda.

0: Pussy Riot avec Faceless Picsou, extrait de l'album Sika. Pussy Riot, bah, c'est le groupe de punk rock féministe russe originaire donc de Moscou qui était formé en 2011. Le collectif organise d'ailleurs à Moscou des performances artistiques non autorisées, tu m'étonnes, pour promouvoir les droits des femmes en Russie et en 2012, notamment pour s'opposer à la campagne du premier sinistre Vladimir Poutine en vue de l'élection présidentielle.
1: Oui, c'est vrai qu'elles avaient fait un truc
0: Un truc pas mal à ce moment-là. C'était, mais faut dire que c'était le premier sinistre, hein, donc c'était normal. Mais puisqu'on est en plein milieu de la Zizik, on va en parler de la Zizik.
2: Ouais, bon, enfin bon, l'agenda est quand même très succinct déjà en ce qui concerne le disto. Eh bien, deux occurrences en plus. Bon, franchement, faut y aller, hein, c'est pas à côté. Déjà, ça se passe depuis mercredi dernier et jusqu'à mercredi prochain. C'est pas franchement de la musique, c'est un camp de vacances pour les gentils nakars, le Rural Art System à Terre-Blanque. On se demande qui est derrière ce truc-là, mais enfin, on a une petite idée quand même. Et comme il n'y a vraiment rien d'autre hein, sur le disto, vous voyez quoi, je vais déjà vous parler en avance, on le refera samedi prochain, pardon. Et bien, c'est le festival qui aura lieu le 21 et le 22 août prochain, Montesquieu on the Rocks, qu'on ne présente plus, avec vraiment une programmation excellente. Déjà, les rancards qui viennent, non pas de France, mais d'Espagne, garage punk. Les Spitters, ceux-là, on les connaît, ils sont de Toulon, c'est punk garage rock. Gunnar Kinner, qui fait de l'électro-punk, et ça, c'est vachement bien. Turquie, Allemagne, enfin un Turc qui habite en Allemagne, Violent Side Mode, dont je vous ai passé un ou deux morceaux dans cette émission, ça c'est vraiment super bien, les Gutbugs qui sont dans le Synth Punk Lofi, qui sont d'ici, de Toulouse, l'Ordre Diabolique qui fait du rock garage, l'orchestre de Jérôme Sage qui fait de l'anti-yé-yé néo-jerk toulousain bien sûr, Octopulpe, du punk hardcore, mat rock et vidéo show qui viennent de Mexico. Et les Crystal Teardrops, eux qui sont britanniques, c'est du rock garage psyché. Il y a également les Masonics, featuring Miss Lundella Black, qui sont du 60s garage punk et qui sont aussi de Grande-Bretagne. Voilà, alors c'est à partir de 19h30 le vendredi. Le samedi, pareil, et 15h le dimanche. Et c'est gratos. Mmh. Alors donc, hein, ça vaut quand même le coup. Un autre festival, enfin, c'est pas un festival, c'est plutôt un essai de, qui devrait être pérennisé, si tout va bien. C'est un tout nouveau festival organisé, entre autres, par la Toulouse Folk Society. C'est le festival Foie Grasse. Ce sera donc sa première édition avec bien, une programmation qui est dédiée aux musiques traditionnelles américaines, le bluegrass, le old-time, le cajun. Et donc, il y a une douzaine de groupes qui vont se succéder pour vous enjailler à fond les manettes avec ce genre de musique, entre autres les Doblo Mountain Boys, qui eux sont de Rennes et de Brest. On a Ashley Watkins et Andrew Small, eux ils viennent des États-Unis. The Baked Beans qui viennent des Pays-Bas. Sweet Potato Vine, ceux-là vous les connaissez un petit peu, ils sont de Toulouse.

0: Toulouse, on a Camel Fly qui est également de Toulouse, Lire A de Paris et les Dublin Country Club qui sont irlandais, américains, français, enfin bon, c'est un grand mélange. Et il y a encore quelques autres groupes, donc c'est du 20 au 23 août et c'est à la salle 7 de Gannac dans le 09 bien entendu, c'est à Foix. Alors les prix, eh bien le pass un jour c'est de 18 à 12 euros, le tarif réduit c'est pour les habitants de l'Ariège. Donc c'est quand les Toulousains, ils vont payer plein pot. Et le passe festival, donc pour les trois jours, c'est 45 balles. Bon, ça fait 15 balles la journée, ça va. C'est encore assez appréciable avec buvette, resto, sur place, bien entendu. Donc retenez dans 15 jours le festival Foie Grasse. Et je crois que non, il me reste encore deux petits trucs pour ce soir dans le clutch. Un concert de Voodoo Child qui fait du blues rock. Ça, c'est à la guinguette citoyenne de Tournefeuille à partir de 21h ce soir. C'est gratuit. On a également ce soir à la Hall Night Long du rap avec la Cercleuse. C'est pareil, ça commence à 21h et c'est gratos.
1: Après, ben, un petit peu de zizi, on passe directement à la BD.
2: Yeah.

0: Au Bimpi, les SCB avec Si je te vois back, un extrait d'un EP qu'ils ont sorti il y a quelques temps. Au Bimpi, la SCB, ça veut dire Si Can Band, est un groupe de rock'n'roll acadien dont le style musical est caractérisé par un garage rock énergique, comique et très bruyant, conçu pour faire bouger les foules. Et est-ce qu'elle va nous faire bouger les foules? Il y en a une qui fait bouger les foules.
1: Moi, je vais faire bouger les foules, tu vas
0: mais
1: voir.
0: Les foules, c'est les... mais plutôt les foules. Quoi.
1: Les foules, ouais, les foules alliées.
0: Voilà, c'est ça.
1: Eh bien, accrochez bien vos ceintures, préparez-vous, parce qu'on part sur un vaisseau extraterrestre. Et ouais, on va parler de la BD intense de Saul Otero. Et je vais vous raconter un petit peu l'histoire. Donc, au début, on a une petite situation initiale que je vais vous conter. Et ensuite, on va enchaîner sur ce qui se passe donc, dans l'histoire de la bande dessinée. Nous sommes donc sur un vaisseau extraterrestre. Mais pas n'importe quel vaisseau et pas n'importe quel genre d'extraterrestre. Sur la planète Club, les femelles, tiens, prends-le. Les femelles sont biologiquement faites pour donner la vie, puis mourir juste après.
0: Ah oui, comme les mantes religieuses. Quoi.
1: Exactement. Et toute la société est construite comme ça. Les femmes accouchent, puis meurent. Enfin, les femelles, du coup, comme c'est dit dedans, parce que ce n'est pas des humains. Mais un jour, d'ailleurs, on peut voir la dégaine des femelles, mais elles ont genre 8 seins. Et elles ont des têtes d'aliens avec des gros yeux et 8 seins sur la poitrine. Et c'est assez rigolo, les designs. Mais un jour, un groupe de femelles a inventé une machine à hypnotiser les mâles. Et on réussit à s'enfuir en hypnotisant tous les mâles. Toutes les femelles ont pu partir en vaisseau, 100%. Évidemment, les mâles sont constamment à leur recherche. Et elles, de leur côté, elles font dans leur vaisseau des expériences scientifiques pour réussir à modifier ce problème génétique de mort après l'accouchement. Il y a donc ce vaisseau pouponnière, comme il est appelé, et plein de petits vaisseaux qui gravitent autour, notamment pour surveiller le secteur d'éventuelles attaques de mâles, etc. Ça, c'est la situation initiale dans laquelle nous sommes. Et nous suivons donc Coco, qui est une femelle qui loge dans un de ces petits vaisseaux qui gravitent autour du vaisseau mère. Et en fait, elle y loge et elle est censée travailler dans son petit vaisseau. Elle a un assistant ordinateur qui s'appelle Kiki, et qui est à la fois son ami, son aide, le gars qui programme tout. Enfin, voilà quoi, c'est vraiment son... Ça fait partie du vaisseau et c'est à moitié son ami, à moitié son aide à remplir les missions. Enfin, voilà quoi, un ordinateur, une grosse IA, on va dire. Mais bon, sauf qu'en fait, Coco, elle s'ennuie. Mais elle s'ennuie à mort. Et surtout, elle a tout le temps envie de sexe. Genre, tout le temps. Bon, après, il n'y a pas de souci pour ça. Hein. Enfin, je veux dire, l'espèce de base sont très à propos du sexe. Mais elle, particulièrement, et aucun problème, l'ordinateur, qui est présent donc, dans le vaisseau, et comme dans les autres vaisseaux aussi, est fait pour ça. Il peut lui enlever une espèce, n'importe laquelle, une espèce extraterrestre, peu importe, combler ses envies, donc coucher avec, puis remettre l'individu sur sa planète. Donc, il y a quand même des solutions. Bon, Coco, elle s'ennuie vraiment de fou. Hein. Donc, à un moment donné, elle passe pas loin de la Terre qu'elle ne connaît pas. Elle ne sait pas ce que c'est, cette planète. Donc, elle demande quelques informations à l'ordinateur. Elle passe en revue toutes les possibilités d'enlèvement. Donc, il y a du coup, tous les partenaires potentiels. Donc, il y a les éléphants, les vaches, les machins, tous les trucs. Et puis après, bon, elle tombe sur l'homme, elle fait « Ah, vas-y, l'homme, c'est pas mal ». Plutôt individu masculin, mais on voit qu'elle peut changer. Mais là, elle est chaude pour du masculin. Boum, Kiki, il fait quoi? Il enlève l'homme, ils font l'amour. Et l'homme exprime une forme un peu de tendresse dans cette hypnose, entre guillemets, qu'on peut appeler ça comme ça. Bon, elle trouve ça bizarre. Ah, laissez-moi tranquille. Boum, il le renvoie sur sa planète. Donc sur la Terre. Mais notre petite extraterrestre, elle s'attache en fait. Elle repense à son humain, c'était vachement cool. Et puis, du coup, elle se renseigne de fou sur le sujet avec Kiki et elle apprend plein de choses. Qu'est-ce que c'est le couple, qu'il y a des gens qui vivent ensemble toute leur vie, etc. Et elle demande donc à Kiki, dans tout ça, elle est censée travailler, hein, mais elle en a rien à foutre de ce qu'elle est censée faire. Elle demande à Kiki de l'envoyer sur Terre avec une apparence humaine pour retrouver donc cet homme-là. Bon, il s'avouait, hein, il la téléporte pile là où est l'humain qu'elle cherche, quoi. Elle va ressembler à donc bon, c'est du sport qui a, elle est très jolie et elle s'appelle Laura.
0: Ah ben voilà donc.
1: Elle s'appelle Laura, donc son nom sur Terre. Donc elle le trouve et son objectif c'est d'être en couple avec cet homme, de ce qu'elle sait en tout cas, et surtout avoir des rapports sexuels réguliers quand même, c'est un peu sa grosse priorité. C'est ça, c'est Laura, elle est comme ça. Et bon, donc elle vient de découvrir toutes les notions humaines, hein, elle connaît rien. Surtout elle connaît rien à la planète, alors vous doutez bien que ça va être rigolo et maladroit et très très compliqué. Donc je vais pas vous dire pourquoi, mais forcément elle fait des conneries, quoi. Bon, elle est pas au courant de tout ce qu'il faut faire et pas faire, quoi. Et d'ailleurs forcément il y a bien un moment où elle est obligée de remonter sur son vaisseau, hein, un moment. D'ailleurs, elle retourne à un moment, catastrophe, je vous dis pas pourquoi, mais pendant qu'elle était sur Terre, bah du coup, elle fait pas son job qu'elle est censée faire, donc elle se fait engueuler par toutes les mères supérieures aliens là, qui lui disent « Mais tu fais quoi ? On t'attend et on te trouve pas, pourquoi t'es pas à ton poste ?» Et bon, elle s'en fout, hein, elle y retourne, mais dans un nouveau corps cette fois. Toujours avec le même objectif, toujours cette obsession pour cet homme. Et j'en suis pas à la moitié de l'histoire, mais je m'arrête là parce que sinon je vais trop vous spoiler. Je vais juste vous dire peut-être une dernière chose, parce qu'il s'en passe beaucoup des choses, c'est que le temps ne s'écoule pas de la même façon sur Terre et sur son vaisseau. Donc il y a un moment donné où il va y avoir un souci de temporalité. Voilà, j'en dis pas plus. C'est super cool, s'il y a vraiment beaucoup de choses qui se passent. J'ai trop envie de vous raconter les détails, parce qu'il y a plein de choses qui sont vraiment trop rigolotes, mais alors, bon.
2: Sans rentrer dans les détails, j'ai constaté qu'il y avait certaines pages qui avaient un bon rapport avec ce que va faire notre ami Cathy Grant. Là, c'est un peu poussé, c'est pas pour les enfants.
1: Ah non, en effet, c'est pas pour les enfants. Il y a vraiment pas mal de scènes de sexe.
2: Ah oui.
1: Bon, les scènes restent, comment dire, c'est pas trash, entre guillemets, mais c'est quand même explicite. On voit les membres, on voit les machins, voilà. En effet, ce n'est pas pour les enfants. Mais c'est super joli. Et intense, donc c'est le titre du bouquin. Il va très bien à Coco, notre alien. Bon, déjà parce qu'elle a constamment envie de sexe, mais pas que. Elle a vraiment un caractère hyper particulier. Elle est déterminée, elle est têtue. Des fois, elle est insupportable, elle est obsessionnelle, mais en même temps, elle est adorable.
3: Oui, elle s'appelle Laura. Donc.
1: La première fois qu'elle vient sur Terre, ouais, de fou. Et elle a un vrai mépris pour les règles à suivre.
0: C'est Laura.
1: Donc, niveau dessin, je ne sais pas ce que tu en penses, Yannick, mais c'est assez simple, très expressif, super coloré. Et moi, j'ai trouvé que c'était super agréable, du coup, à regarder,
0: oui,
1: à lire.
0: Oui, parce qu'en plus, les couleurs, elles sont plutôt pastel. Donc, c'est léger, ça n'agresse pas. Donc, c'est soft à lire, enfin, à regarder, parce que justement, les dessins ne sont pas agressifs. Tout est soft dans le trait et dans les couleurs.
1: Ça a l'air d'être colorié à la main en plus. Enfin,
0: oui, là,
1: on voit vraiment les traits de crayon.
0: Tout est fait à la main.
1: Ouais.
0: Et par contre, j'aimerais savoir ce que Deadpool fait là-dedans.
1: Alors, sa réflexion, c'est parce que pour ceux qui ne voient pas l'image, les aliens féminines du coup, de la Planet Club ont vraiment une grosse tête rouge avec de gros yeux noirs, qui en effet peut un peu faire penser à Deadpool. Donc, c'est les éditions Presque Lune. D'abord publié en Argentine en 2019, puis en France en 2021, donc traduit. Les scénarios, couleurs et dessins sont entièrement faits par Sol Otero, donc c'est l'autrice, qui donc c'est traduit de l'espagnol. Et je vous le conseille, c'est super drôle, c'est trop mignon, c'est assez rigolo sur les rapports humains, parce que du coup on la voit découvrir tout ce qu'il faut faire, pas faire, dire, et puis...
0: Ouais, c'est presque une analyse sur les rapports humains, quoi.
1: Oui, presque, ouais, et en même temps, vraiment, c'est... comment dire, genre, t'as un peu l'impression d'être dans un trip, tu vois, parce que il se passe tellement de choses, tout est cohérent, mais ça va tellement loin. J'ai beaucoup aimé parce que, bon, je vous donne pas de détails en disant ça, mais la fin du bouquin va vraiment au bout de l'histoire, quoi. C'est chouette, il y a vraiment une fin, il y a machin, c'est... Genre, on a des surprises tout le long et tout, malgré tout ce que je vous ai dit, il y a encore beaucoup de surprises qui vous attendent. Donc, voilà. C'est intense. Moi, je l'ai acheté à la librairie Paysage Humain, mais après, il y en a, je pense qu'on peut la trouver un peu partout. Et franchement, elle est assez grosse, elle est cartonnée, c'est une belle édition, elle est à 22 euros. Donc, c'est OK. Voilà, c'est okay. Tout pour moi.
0: Allez, un petit peu de musique.
1: Un petit peu de musique.

0: The Wayfaring Stranger est interprété là par le New River Bluegrass, un groupe qui a sorti un album en avril qui s'appelle Working Man, qui est d'ailleurs dans le top 70 de Radio FNR et d'où est extrait ce morceau. Et c'est tout à fait d'actualité et ça colle bien parce que le nouveau roman de James Lee Burke, Étranger à la dérive, eh bien le titre original c'est Wayfarer Stranger. Donc c'est un titre d'un morceau de musique. Alors il a fait le coup déjà une autre fois avec, je crois que je vais chroniquer ce bouquin aussi, c'est La Maison du Soleil Levant. Alors c'est complètement évident, hein, The House of the Rising Sun, bien entendu. Et là donc, dans Étranger à la dérive, c'est une vieille chanson d'origine gospel du début du 19e siècle. Et en fait, ça a été écrit et pour que quelqu'un ait le droit en 1858. Et c'est un mec qui a fait la partition, donc a écrit une partition et tout ça, parce que c'est un morceau qui était chanté et qui se baladait comme ça, surtout plutôt dans les communautés afro-américaines. Et on connaît d'autres versions, il y a Burl Ives qui l'a fait en 1944, il y a Paul Robeson qui l'a fait en 1945, mais également Pete Seeger, Emmylou Harris, John Baez ont fait, et d'autres, beaucoup d'autres ont fait ce morceau qui est un traditionnel de la musique américaine. Alors, dans ce Étranger à la dérive de James Lee Burke, on n'est pas avec Dave Robichaud. Robichaud, c'est le personnage emblématique de l'œuvre de James Lee Burke, mais il a également écrit d'autres livres. Des fois, c'est des one-shots, donc des histoires avec une fin, et puis hop, terminé. Ça marche, mais il a également commencé la saga d'une famille qui s'appelle le clan Holland, Holland comme la Hollande, hein, bien sûr. Et donc, où on peut suivre eh bien, les différents personnages. Et dans La Maison du Soleil Levant, par exemple, eh bien là, on suit un petit peu le Texas Ranger Huckberry Holland. On est au Mexique en 1916 et en tant que Texas Ranger, il va essayer de dégommer les gens de l'armée de Pancho Villa qui sont en train d'un petit peu envahir la Californie et le Texas. Donc il dit non. On a déjà donné ça à nous maintenant, Texas. Hein. Rappelez-vous San Jacinto, quoi. Hein, d'accord. Et donc, là, dans celui-ci, eh bien, le personnage principal, eh bien, c'est son petit-fils, Weldon Holland. Et pour revenir un petit peu à grand-père Holland, c'est le mec qui est réputé, entre autres, à l'époque, au 19e, à la fin du 19e siècle, c'est déjà Texas Rangers, et c'est lui qui a capturé John Wesley Hardin. John Wesley Hardin, il est moins connu chez nous par rapport à des Jesse James, tous ces brigands du 19e siècle qui ont acquis une certaine renommée en tant que brigand. Il est moins connu, mais quand même, lui, il a fait assez fort. Hein. Et son premier meurtre, c'est à l'âge de 15 ans. Et dans son... dans son autobiographie, si on peut appeler ça une autobiographie, il va s'attribuer 42 meurtres quand même. Alors la presse contemporaine a ramené le titre à 27, mais en fait il y a des recherches qui sont très récentes qui font qu'il y en a peut-être un peu plus de 20. C'est tout quoi, mais qui sont assumés. Et John Wesley Hardin a été tué un an après sa sortie de tôle dans un saloon à El Paso par un certain John Gellman. Et John Wesley Hardin, c'est également le titre du 8e album de Bob Dylan quand il fait son retour à la folk et à la country après ses albums qui étaient plus électrique. Mais revenons donc à ce bouquin avec ses personnages principaux. Donc, Weldon Holland, bien sûr, mais on trouve deux couples qui vont être l'essence et qui vont diriger un petit peu tout le récit. Weldon Holland avec Rosita Levenstein et Herschel Pine avec Linda Gale. Weldon Holland, eh bien, sa première occurrence au début du bouquin, il a 16 ans, on est en 1934, et il habite la campagne avec son grand-père. Et tout à coup, un soir, pas loin, mais dans les bois qu'il possède et tout, bien, il y a une voiture qui s'arrête comme ça. Et il y a des gens qui commencent à faire un peu de bruit, genre à picoler, tout ça. Alors bon, bah, lui, un gamin de 16 ans de la campagne du Texas, il dit, bon, ok, je vais aller boire et tout, quoi. Mais paf, ok, il s'amuse, les adultes et tout. Mais lui, il va flasher à fond sur une des deux nanas, ces deux couples également dans la voiture. Et il va flasher à fond, ça va être son premier émoi amoureux. Parce qu'en fait, il va s'en souvenir par la suite. Et en fait, cette nana, eh bien, c'est Bonnie Parker. Et dans la voiture, il y a également aussi Clyde Barrow, ainsi que Roger Hamilton et une petite copine à lui. Et donc là, ils reviennent juste d'un braquage de banque. Bon, le temps passe et tout ça. Bien plus tard, enfin un an, deux ans plus tard, eh bien, la fameuse tuerie en Louisiane qui a été magnifiée dans le film Bonnie and Clyde par Arthur Penn. Ouais, c'est ça.
1: Il me semble.
0: Ouais.
1: Monsieur Arthur, cinéma.
0: Hein? Arthur Penn, oui.
2: Oui, il me semble. Que
0: ok,
2: me...
0: ok. Bon, bon, je n'ai pas tout perdu, alors ça marche. Et donc, le petit gamin, bon, continue à penser à ce nana et tout. Enfin bon, les mois qu'elle a produit sur lui. Il va grandir, il va un petit peu à la fac. Et la guerre se déclare, la Deuxième Guerre mondiale se déclare. Et donc, il va s'engager. Alors, il sera du débarquement à Omaha Beach, pas la première vague, parce que la première vague, ils sont tous fait dégommer, mais eux, ils débarquent dans la mer qui est plus rouge que normal, quoi. Et donc, après, par la suite, il va faire la libération de Saint-Lô, puis ils vont partir en Italie, où ils auront quelques déconvenues. Et là, eh bien, le début de l'histoire, ça commence vraiment quand ils sont soldats. Lui, il est lieutenant. Et ils sont dans les Ardennes lors de cette fameuse bataille des Ardennes. Enfin, bataille, ça a duré quand même quelques mois, cette histoire. Et à un moment donné, eh bien, les Allemands jettent leur dernière force dans la bataille. La guerre est pratiquement déjà perdue. Et donc, ils jettent leur dernière force. Les dernières forces, ce sont leurs soldats d'élite, à savoir les Waffen-SS, et qui arrivent avec les tanks, avec les Panzer Tiger, pour dégommer absolument toutes les sections d'infanterie de l'armée américaine. Dans ces combats, eh bien, il en ressort en piteux état, il faut dire, et réussit à sauver son lieutenant. Son lieutenant, c'est Herschel Pine, donc avec qui il y aura d'autres aventures par la suite. Et ils vont essayer de se glisser entre les lignes ennemies. On est en plein hiver, donc ça pèle, on est dans les Ardennes. Et bon, ben, ok. Et à un bout d'un moment, ils arrivent à un camp de concentration qui a été libéré, enfin, qui a été déserté, on va dire. Il reste quelques monceaux de cadavres épars dans le camp. Et à un moment donné, ils remarquent que ça bouge dans le tas de cadavres. Et donc, ok, effectivement, et il y a une jeune fille qui va en sortir piteusement. Ils vont la tirer de dessous les cadavres pour essayer de la sauver, de la prendre avec eux et de la sauver. Ils vont encore marcher des bornes et des bornes comme ça, quoi, pour essayer de contacter quelqu'un qui pourrait la soigner. Et ça ira un petit peu mieux une fois qu'ils seront libérés par les Américains qui ont fait une avancée dans cette bataille des Ardennes. Un peu plus tard, eh bien, lui, il tombe immédiatement amoureux de cette petite Rosita Levenstein. Oui, elle a le défaut d'être juive, et c'est pour ça qu'elle s'est retrouvée en camp. En plus, elle s'est retrouvée dans les camps elle était destinée à être dans les bordels spéciales pour les SS.
1: Ah, bon. Super.
0: Alors, ça commence très très bien. Et c'est une nana dont les parents, Rosita, son prénom est espagnol. Ses parents avaient émigré en Espagne, avaient fait la guerre d'Espagne dans les rangs des communistes. Et ça, ça va suivre, bien qu'elle n'ait jamais adhéré à un parti communiste ou autre. Mais dans l'histoire qui va suivre, eh bien, ça va être assez important. Et donc... Weldon dit « Ok, il faut que je la retrouve et tout ». Il arrive à la localiser à Marseille, donc il va descendre à Marseille. Bon, il est démobilisé, mais enfin, il est encore soldat américain sur le territoire français. Et à Marseille, on lui dit « Ah ben non, elle est remontée à Paris parce qu'elle va prendre un train et ensuite elle va prendre le bateau pour retourner, pas en Espagne, mais dans un autre pays. » Elle lui dit « Ok, putain, non, je fonce à Paris. » Hop, il arrive à la retrouver et il lui déclare sa flamme. L'intérêt est réciproque et donc ils vont se marier à Paris avant de rentrer aux États-Unis. On en est là. Qu'est-ce qu'on fait après la guerre? Lui, lieutenant décoré de 3 médailles, la Bronze Star, la Silver Star, et j'en passe. Et bon, considéré comme un héros quand il rentre chez lui dans le Texas. Et donc, peu de temps après, en 1947, son sergent qui a fait également tout ce qui s'est passé dans les Ardennes, et le seul survivant, eh bien, vient de voir, elle lui dit « Ouais, écoute, j'ai un petit truc qui serait intéressant, je voudrais travailler dans l'industrie du pétrole, parce que moi, j'ai un truc que j'ai étudié quand je regardais les chars allemands et la façon dont ils étaient construits. Et donc, je connais la technologie. Ce serait pas mal d'importer des machines pour souder avec une nouvelle technologie les pipelines qui sont destinés au pétrole. » Donc, c'est pas creuser des trous, mais c'est juste, eh bien, assembler des tuyaux d'un endroit à un autre, de la plateforme pétrolière jusqu'à l'endroit où on va traiter le pétrole brut. Et cette machine, eh bien, il arrive à se la procurer parce que ce sont les Allemands, pendant la guerre, qui l'ont inventée. Et donc, en principe, ce n'est pas trop bien vu de travailler avec l'ennemi, qui est encore l'ennemi, même s'ils ont perdu. Mais par contre, bon, ok, ils vont quand même se procurer, enfin, Herschel va se procurer les machines en pièces détachées, de telle manière à pouvoir les ramener aux États-Unis. Et ils vont fonder une compagnie donc, qui s'appelle la Dixie Bell Pipeline Company. Et en pas trop longtemps, ils vont commencer à avoir plein de contrats, plein de chantiers. Et donc, eh bien, ils vont gagner beaucoup de pognon. De petits pecnos qu'ils étaient de la campagne, Herschel Pine, lui, il vient de Louisiane, et Weldon Holland, lui, il vient du Texas, eh bien, ok, ils se retrouvent avec une montagne intéressante de pognon. Et c'est là que les choses vont se gâter. Pourquoi ? Parce que dans le milieu d'après-guerre mondiale, en fait, il y a deux endroits où tout le monde a envie d'être pour gagner du pognon. Hein, c'est le rêve américain, c'est le pétrole et c'est également, bien sûr, Hollywood. Et Hollywood, ben, ce sera la partie de Linda Gale, la petite copine de Herschel Pine, qui se fait repérer comme ça dans un petit patin par, on va dire, un réalisateur de seconde zone et qui dit « Toi, absolument, d'abord, je fais un documentaire et tout, je te filme un petit peu et tout, quoi. » Et après, il va rentrer à Hollywood et j'ai trouvé la perle rare. C'est une nana qui va nous faire gagner des fortunes. » Et à partir de toutes ces données, eh bien, on va avoir une histoire où, justement, eh bien, les deux associés, Weldon et Herschel, vont avoir un petit peu de mal parce qu'ils vont être un petit peu attaqués sournoisement de tous les côtés par des puissances autrement plus obscures et surtout plus riches. parce que en fait, ce sont des parvenus, ce sont des technos qui ont réussi à gagner un petit peu de pognon. Quand je dis un petit peu de pognon, c'est quelques millions de dollars, ce qui est quand même pas mal, c'est quand même énormément de fric pour l'époque. Mais ils ne pèsent pas aussi lourd que de grandes familles qui sont là depuis des générations et qui ont la mainmise sur beaucoup de choses, y compris sur la justice, sur la police et d'autres expédients. Là, je passe, bien entendu, du côté obscur. Alors, dans ce livre, on croise vraiment beaucoup de monde, des personnages connus. On croise Bugsy Siegel à un moment, Tony Carbo, un des tueurs de la mafia, plein de gens comme ça, quoi. Et bon, vraiment, il y a une petite partie de vérité historique et une autre partie qui est complètement romancé. Ça aurait pu se passer comme ça, mais on n'a pas pu, on ne pourra jamais vérifier. Et c'est là que Zinfulberg est hyper fort, parce qu'il meurt cette réalité historique avec sa fiction, son roman à propos de Weldon Holland, Herschel Pine et des autres. À noter, eh bien, dans les personnages secondaires, mais qui rentrent, prennent une importance de temps en temps. Et là, c'est Roy Whitehart, qui est également un héros de la guerre. Lui, il pilotait des avions et il descendait les avions japonais. Et aussi Lloyd Finster, qui n'est autre que le major commandant, l'unité dans laquelle Weldon et Herschel, eh bien, étaient à l'armée et surtout dans les Ardennes. Mais un mec qui fait toujours tout foirer, qui prend les mauvaises décisions, mais quand même c'est lui le chef, donc c'est lui qui décide. Et qui a envoyé pas mal de soldats à la mort, tout simplement à cause de son incompétence. Et ce Lloyd Finster se retrouve eh bien, également un petit peu embriqué dans le milieu du pétrole et surtout des gens qui gravitent autour. Et là, c'est vraiment pas triste. On nous fait un roman absolument excellent, vraiment excellent, avec pas tant mort et surtout la patte magnifique de James Lee Burke. Lui, il y a des moments où t'as l'impression que c'est la poésie en prose, hein, quand il fait des descriptions et des trucs comme ça, tu dis « ouf, d'accord, ok ». Mais il y a également, bien, parce que c'est écrit et c'est raconté à la première personne, on est dans la peau de Weldon Holland, et bien entendu, au fur et à mesure des aventures et de l'histoire, eh bien, il y a plein de trucs qui passent dans la tête, mais énormément de trucs qui passent dans la tête, mais pour des sujets très très différents. Et là, eh bien, je vous propose, par l'intermédiaire de Laura, un petit extrait de ce livre. On est page 38.
1: Absolument. Comme tous les jeunes gens qui s'apprêtent à partir à la guerre, je ne voulais pas entendre parler de grande illusion. Si la guerre était si mauvaise, pourquoi ceux qui l'avaient faite ne laissaient-ils jamais entendre qu'ils le regrettaient ? Pensez aux images suscitées par la mention des corps tout au long de la route de Roncevaux. Qu'est-ce qui permet le mieux de prétendre avoir une âme ? La chanson de Roland ? Ou le fait de rester cloîtré dans l'inertie et l'ennui tandis que le monde est en feu ? La vanité de ma génération n'avait rien d'arrogant. Ce n'est pas ce que j'essaie de dire. Notre vanité avait son origine non seulement dans notre jeunesse, mais dans notre innocence collective. Nous nous disions que nous avions survécu à la Grande Dépression parce que nous avions gardé foi dans la démocratie jeffersonienne. Et nous ne nous étions pas livrés aux Rouges ni aux équivalents américains des fascistes. Mais en réalité, la vérité était plus modeste. Nous étions nés et avions grandi d'une période de transition. Nous étions les derniers Américains qui nous rappellerions une nation plus agraire qu'industrielle, avec plus de chemins de terre que de nationales goudronnées. Nous serions aussi la dernière génération à croire en la solvabilité morale de la République.
0: Yes, donc, et on parle de la Grande Dépression, bien entendu, et le petit leitmotiv qui revient et qui est un truc un peu typique de James Liebert, c'est de citer eh bien, des livres qui sont fondamentaux. Il y a d'autres bouquins, on va parler de l'Odyssée d'Homère, c'est-à-dire où ça revient de temps en temps pour un petit peu recadrer la chose. Il y a également quelques occurrences mythologiques dans celui-là, mais il y a justement la chanson de Roland qui revient pratiquement du début jusqu'à la fin. Et ça, c'est vraiment très, très intéressant. Et après, eh bien, pour terminer, pourquoi s'étranger à la dérive, ce wayfaring stranger? Tout simplement parce que dans le livre, à plusieurs occurrences, même sur la fin, eh bien, plusieurs personnages vont se déclarer être un étranger à la dérive. Et je vous conseille absolument ce bouquin. Il est sorti il y a quelques mois en version française, alors que version originale, quand même, remonte à 2014. Oui. Donc là, c'est un peu lent, quand même. On sait que les éditeurs et traducteurs français préfèrent, bien entendu, le personnage qui marche, c'est-à-dire Robichaud, qui est lui installé avec pratiquement une trentaine de romans, alors que le clan Hollande en est seulement à la 12e ou 13e sortie. Donc, et en plus, c'est un petit peu dans le désordre au niveau de la chronologie, parce qu'on peut très bien passer, là c'est Weldon donc, qu'on découvre, il y a également le grand-père dont je vous ai parlé juste avant, il y a également Cody Holland, qui lui va être aussi le héros de deux ou trois romans, bref, c'est un petit peu plus dans le désordre, c'est pour ça qu'on suit un tout petit peu moins. Mais non, avec l'âge, James Liebert se bonifie, mais vraiment, c'est assez incroyable. Lisez ce bouquin absolument. On termine et j'enchaîne avec un morceau de musique et une autre version de Wayfaring Stranger qui est tout aussi excellente que celle des New River Bluegrass. C'est celle de Johnny Cash, parue dans son album sorti en l'an 2000,
2: American Free, qui s'appelle et aussi titré Solitary Man.
0: Solitary Man, un album produit par Rick Rubin.

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1: Johnny Cash donc avec Wayfarer Stranger, extrait d'American Free Solitary Man, album de 2000, oui, comme tu l'as dit, produit par Rick Rubin. Alors, Wayfaring Stranger, c'est également connu sous le titre Poor Wayfaring Stranger. C'est quand même, enfin, comme tu le disais, c'est un chant folklorique spirituel américain traditionnel qui date donc du 19e siècle. Tu as parlé de 1840 pour la première partition officielle. La chanson parle d'un voyageur solitaire qui traverse les épreuves de la vie dans, avec l'espoir de trouver la paix et de retrouver ses proches dans l'au-delà. Évidemment, et c'est comme c'est vraiment un chant traditionnel.
2: C'est également une métaphore par rapport aux esclaves américains du Sud.
1: Exactement.
2: Qui essayaient de monter au Nord. Et bien sûr, comme la chanson est métaphorique, on ne dit pas non, je vais au Nord. On dit I will cross the Jordan, c'est-à-dire je vais traverser le Jourdain. Mais seulement dans l'occurrence des esclaves américains, c'était la rivière Ohio, qui est une rivière qui est horizontale et qui séparait un petit peu le long de la Mason-Dixon Line, le sud et le nord. Et donc quand on franchissait cette rivière, on était arrivé, on n'était plus dans un état esclavagiste.
1: Allez, on change radicalement de registre, on va donc au...

0: Et oui, vous reconnaissez ce logo, c'est celui du MCU, puisqu'on va parler d'un film du Marvel Cinematic Universe, mais également coproduit par Sony, puisqu'il s'agit du dernier Spider-Man, qui s'appelle Brand New Day. Et oui, Marvel est adapté depuis plusieurs fois au ciné, bien avant les années 2000, c'est en 42 avec le sériel de Captain America. Puis les années 70 et 80, on voit des adaptations de personnages Marvel. Et c'est dès 2000 que la grande révolution, avec notamment l'arrivée des X-Men, qui lance la mode Marvel au cinoche. En 2008, c'est Marvel qui décide de prendre les choses en main et créer Marvel Studios avec comme distributeur à l'époque Paramount. Depuis, le projet est devenu une œuvre pharaonique au succès mondial avec comme originalité des films et des séries qui sont connectés, donnant naissance donc à un univers partagé qui va devenir dans les semaines qui suivent, qui est devenu maintenant un multivers partagé et qui va d'ailleurs s'entrechoquer dans les mois qui suivent. Avec le rachat de la Fox, Marvel Disney récupère de nombreux personnages tels que les X-Men et les Fantastiques. Ça, on a eu les Fantastiques l'année dernière et les X-Men, on les retrouvera dans Avengers Doomsday en décembre prochain. Par contre, Columbia, donc Sony, détient toujours les droits de Spider-Man. Après l'arrêt de la franchise de Sam Raimi avec Tobey Maguire, Sony Columbia la relance notamment avec Mark Webb. Souvenez-vous, c'était Andrew Garfield qui jouait le super-héros. Malheureusement, le reboot va avoir que deux longs métrages, on n'aura jamais le troisième. Sony Columbia revoit leur copie en remarquant alors évidemment le fulgurant succès du MCU, racheté entre temps par Disney. Alors quelque chose d'historique s'opère, une collaboration entre les deux grandes majors. Sony continue de détenir les droits des adaptations, mais dorénavant, Spider-Man serait intégré donc à ce fameux Marvel Cinematic Universe. Et c'est avec Captain America Civil War que le nouveau Spidey fait son entrée sous les traits d'un certain Tom Holland. Tu disais que c'était Tom Holland.
1: Alors moi je ne l'ai pas vu, mais j'ai une amie qui m'a dit que Tom Holland avait inventé les abdos en sortant de ce film. Donc je ne l'ai pas encore vu.
0: Et c'est
1: mais...
0: pas en bouffant des tablettes de chocolat. Hein.
1: Mais c'est le témoignage que j'ai eu d'une copine.
0: Alors, dès lors, le succès est foudroyant et cette nouvelle version du tisseur de toile conquiert le public. Malgré quelques détracteurs, hein, il y en a toujours des détracteurs.
1: Normal.
0: Surtout dans les champs d'ailleurs. oui.
1: C'est vrai, il y en a beaucoup.
0: Alors, de nombreuses rumeurs courent. Spider-Man qui bleue MCU, il y reste, non, il quitte, etc. Ça revient. À partir de là, évidemment, c'est un peu le boxon. Mais finalement, on le voit toujours dans plusieurs films, et notamment celui qui nous a précédé, No Way Home, qui finit par avoir encore plus d'engouement. Et avec une fin d'ailleurs cataclysmique qui va amorcer le concept d'incursion dans le multivers, Spider-Man No Way Home nous laisse avec un Spider-Man seul. Le sort lancé par le Docteur Strange a réussi, et tout le monde a oublié Peter Parker, y compris ses amis proches. Peter Parker n'existe pas. Il l'a jamais. Il disparaît des photos, de tout, des vidéos, tout. Hein. Et tout le monde a vu, évidemment, à la télé, oui, c'est Spider-Man, c'est Peter Parker, mais tout le monde a oublié. Donc voilà, il n'y a plus que Spider-Man. Et c'est d'ailleurs comme ça que Spider-Man, No Way Home arrive, Brand New Day arrive, et finit par avoir plus d'engouement. Alors, dans ce contexte, que l'on retrouve le super-héros dans le nouveau film Spider-Man Brand New Day, sorti la semaine dernière au cinéma. Alors, qu'est-ce qu'il raconte ce putain de film ?
1: De quoi ça parle ?
0: Non, parce que là, vous étiez...
1: Mais non, on est suspendu à ta moustache.
2: On voit tes paroles.
0: Ah. Parce que bon, suspendu à ma moustache, je me disais, pourquoi ça tirait comme ça ?
1: Mais c'est pour ça.
0: Ah, la vache. Allez, après les événements liés à la bataille de la Statue de la Liberté, tout le monde a oublié que Peter Parker est Spider-Man. Et même que Peter Parker existe. 4 ans plus tard, donc Parker protège anonymement New York sous les traits de son célèbre héros, Spider-Man, tout en s'étant éloigné de ses anciennes connaissances, notamment son ex-petite copine, MJ, et de son meilleur ami, Ned Leeds, qui eux-mêmes l'ont oublié. Sa seule amie est la détective Jean DeWolf, qui elle-même s'inquiète de voir Spider-Man travailler à l'excès. Parker donc empêche Frank Castle, alias.
2: Plusieurs.
0: Bravo. Il y en a un qui suit quand même.
2: Ouais, mais bon, là.
0: Donc voilà, Parker empêche le Punisher de causer des dommages collatéraux alors que ce dernier poursuit un char d'assaut. Le véhicule ravage la ville avant de s'introduire par effraction dans un bâtiment du département de Damage Control, le fameux DODC. Le conducteur semble être possédé et l'entité saute d'un individu à l'autre pour faciliter l'évasion de McGargan, le scorpion. Parker interroge Yelena Belova, donc la veuve noire des nouveaux Avengers, qui lui révèle que le DODC a subi des attaques répétées visant à s'emparer du VMAX. Parker questionne ensuite le directeur du DODC, Bill Metzger, qui lui affirme tout ignorer à ce sujet. Peter croise Ned et MJ, revenus à New York après avoir obtenu leur diplôme au MIT. Alors bouleversé, Parker rentre chez lui et se réveille le lendemain avec des sens accrus et des toiles organiques jaillissant de ses poignets. Il commence à muter. Il part à la recherche de Gargan, de nouveau possédé et en train d'attaquer les locaux du DODC. Or l'entité se moque de Spider-Man qui réagit violemment, rouant Gargan de coups et blessant involontairement un policier intervenu sur les lieux. Espérant maîtriser ses nouvelles mutations, Peter donc consulte Bruce Banner au sujet du dispositif inhibiteur qui utilise des petits ARN dits interférents pour contenir son alter ego surpuissant,
2: Hulk.
0: Bravo. Ah, finalement, il y en a deux qui suivent. Sur les conseils de Banner, Peter fabrique son propre inhibiteur pour limiter ses pouvoirs, tout en travaillant sur un second appareil destiné à neutraliser les capacités de l'entité. Avant qu'il ne puisse terminer, cette entité découvre la lettre destinée à MJ et Ned, dans laquelle Peter explique le sortilège du Docteur Strange. Elle prend alors possession de MJ pour tenter de la tuer. Peter, en Spider-Man, parvient à sauver MJ et ses caméras identifient une adolescente des environs comme étant l'entité. Spider-Man emmène MJ à la planque de Castle pour la protéger. Il termine les deux inhibiteurs et découvre le nom de la télépathe, Jean Grey. Jean attaque de nouveau le DODC, cette fois en personne et en utilisant Banner, qu'elle a pris sous son contrôle. Au cours de la lutte, l'inhibiteur de Banner est retiré, le faisant redevenir le Hulk sauvage. Le fameux Hulk écrase. Or, le Punisher arrive en renfort, mais se fait à son tour posséder par Jean. Spider-Man calme Hulk, tandis que Jean force Castle à faire sauter la porte d'une chambre forte où se cachent les agents du DODC. Spider-Man parvient à placer l'inhibiteur sur Jean, qui est alors arrêté net, libérant ainsi le Punisher. Avant de perdre connaissance, Jean murmure un prénom, Sarah. Metzger affirme que lorsqu'elle le possédait, il se souvenait d'une collègue décédée prénommée Sarah. Lorsque Spider-Man revient à la planque du Punisher, MJ découvre la lettre qu'il a écrite et le confronte. Peter s'explique, lui déclare donc qu'il vit sa flamme, mais MJ, ne se souvenant pas de lui, ne partage pas ses sentiments. Et malgré cela, elle l'invite dans l'appartement qu'elle partage avec Ned. Là, Peter, toujours masqué, noue des liens avec eux. Après que MJ ait expliqué qu'elle n'avait aucun souvenir de la période où elle était possédée, Peter comprend que Metzger lui a menti. Il contacte de nouveau Yelena, qui apprend, grâce à des dossiers du DODC, partiellement censurés, que Sarah est la sœur de Jean, une autre télépathe enlevée par le DODC. Peter comprend alors qu'il a peut-être livré une innocente à une organisation qui cherche à contrôler par la force et la torture les personnes ayant des pouvoirs latents qui commencent à apparaître, à savoir les mutants.
1: Aïe, aïe, aïe.
0: Aïe, aïe, aïe. Non, on dit oignon maintenant.
1: Ah, pardon. Oignon.
0: Voilà, c'est ça. Spider-Man décide alors de délivrer Jean Grey et attaque le DODC. Est-ce qu'il va réussir ? Est-ce que le Punisher va être là ? Est-ce que lui va être là ? Démerdez-vous, allez voir le film. Alors, on commence une nouvelle ère, tant pour Spider-Man que pour le MCU lui-même. Avec l'arrivée de Jean Grey, on introduit les mutants de manière plus

0: fut le cœur qui fait toute la réussite de l'œuvre du réalisateur Destin Daniel Cretton, qui avait réalisé, je vous rappelle, Shang-Chi. Alors, Brand New Day montre qu'un Peter Parker, laissant derrière lui l'insouciance de l'adolescence pour véritablement atteindre l'âge adulte, il a recréé dans son antre un système qui ressemble énormément au fabricateur universel de Tony Stark. Il a des ordinateurs partout, machin, rien. Par contre, alors là, il va falloir me dire comment il a financé tout ça. Parce qu'il est à 100% Spider-Man, donc pas de Peter Parker, donc il bosse pas ou quoi que ce soit. Comment il a pu financer un truc pareil? Parce que là, il y a du matériel qui, au bois mot, fait 1 à 2 ans de salaire pour pas mal de monde. Hein, donc voilà comme explique. Allez, alors avec tous les événements dus à l'entité qui passe d'un possédé à l'autre, Peter doit également apprendre à accepter les transformations physiques. Sa première réaction est de vouloir réfréner sa mutation, un peu comme Bruce Banner contient Hulk grâce à un dispositif inhibiteur. Mais Banner soulève une question pertinente. Comment décider quelles parts de la nature sont bonnes ou mauvaises? En voilà une question, quelle est bonne? Vous avez 4 heures, je ramasserai les copies. En fin de compte, Peter doit apprendre à embrasser ses changements pour devenir un Spider-Man pleinement accompli. Cretton ne choisit pas non plus la facilité en ce qui concerne la relation entre Peter et MJ. Lorsque Cersei se confronte par hasard à la lettre que Peter avait écrite mais jamais remise à la fin de No Way Home, le confronte à la révélation qu'ils ont autrefois formé un couple. Il lui réaffirme son amour, mais MJ lui répond avec douceur qu'elle ne l'aime pas en retour. Comment le pourrait-elle puisqu'elle n'a aucun souvenir de lui ni du temps qu'ils ont passé ensemble? Ça, c'est pas mal bien traité quand ils sont ensemble et tout, franchement c'est pas mal. L'expression de Holland, tout d'abord empreinte d'espoir puis dévastée, alors qu'il encaisse cette douloureuse vérité, explique pourquoi il pourra incarner Spider-Man aussi longtemps qu'il le souhaitera. Parce que Tom Holland, il est un très très bon acteur. Hein, donc il a pas fait que Spider-Man, hein, vous regardez.
1: Ouais, c'est un bon acteur. Ouais.
0: Et c'est la première fois qu'il fait un Spider-Man vraiment plus Peter Parker que Spider-Man. Alors l'introduction de Jean Grey est convaincante, bien que les puristes vont encore hurler au sacrilège, évidemment. Alors cette version n'est pas encore connue comme membre des X-Men, mais sur le plan thématique, elle traverse un parcours émotionnel similaire à celui de Peter. De plus, ses pouvoirs se limitent à posséder les gens dans un rayon plutôt restreint, ce qui l'oblige à passer de victime en victime. Et alors là, Cretton a imaginé un procédé ingénieux, sans effet numérique. Pour visualiser la capacité du mystérieux antagoniste à transférer son esprit d'un corps à l'autre. Il a fait appel à un chorégraphe pour définir la réaction biomécanique des corps humains et coordonner en conséquence les mouvements des acteurs incarnant les passants possédés, se désarticulant les uns après les autres, le précédent montrant du doigt carrément le suivant, et la caméra suit le trajet. C'est un truc de malade, c'est un vrai ballet, c'est le plan le plus impressionnant, c'est celui où justement tout le monde se fige à un moment donné, à la fin de ce ballet mécanique. C'est un truc de fou.
1: Et tout ça sans aucun
0: effet numérique. Alors la présence du Punisher est surprenante compte tenu de son comportement habituel. Hein. Il est rustre, balançant des jurons sur jurons. Mais avec un film comme Spider-Man, lorsqu'il en lance, il reçoit de la toile en pleine gueule, ce qui le réduit au silence. Bien que le film soit tout public. Hein. Donc voilà. Il fait son jump, mais on est loin de la tuerie de One Last Kill que je vous avais présenté en mai dernier. Alors, néanmoins, le Punisher a une place quand même centrale dans l'intrigue. Alors Cretton exploite la main d'une manière originale. Qui fera encore hurler les puristes, évidemment. Désormais, ces ninjas-là sont au service du DODC. Bruce Banner, Hulk, constitue un choix judicieux pour conseiller Peter sur la gestion de la mutation. Et ce film donne un prétexte à Marvel pour faire revenir le Hulk sauvage dans l'UMCU, ce que tout le monde criait en oh, « on le veut, on le veut, on le veut ». Ah ben voilà, maintenant, vous l'avez. Alors, on trouve un autre caméo avec Yelena Belova, la nouvelle veuve noire, dans deux scènes assez cocasses. Bien que Laurie aide Spider-Man, il faut voir son bureau, ce qu'elle définit comme étant son bureau. Ça vaut le détour. Elle est dans une sorte de bain, je ne sais pas, bain public, mais des trucs comme ça. Donc elle est dans la baignoire. Elle est là, c'est mon bureau. Elle dit, tu veux des infos, tu te déshabilles, tu viens dans le bain. Il revient.

0: Et là, tu la vois, non, sérieux. Et là encore, il a tout le masque. Il a... non, sérieux, tu ne l'enlèves jamais. Donc, il y a deux, trois trucs cocasses comme ça. Alors, par ailleurs, d'autres méchants classiques comme Tombstone, Ramrod, Boomerang et Tarantula ne font que des brèves apparitions. Au moins, Gargan, le scorpion, a eu le droit à quelques répliques. Alors, visuellement, c'est très bien filmé, avec des SFX de haut vol et avec également une chorégraphie des combats rondement menés. Le combat entre Spider-Man contre les ninjas de la main est une merveille, franchement, de ballet synchronisé. Alors, on note les multiples recréations des couvertures de comics Spider-Man qui sont filmées au ralenti afin qu'on ne les rate pas. Alors, le son est fort, mais bien mixé. Alors, si vous allez en salle Dolby, il est même carrément à dessaper un nudiste. Hein, c'est... Ah oui, ça, ça claque. Hein. Alors, par contre, la VF est une faute d'interprétation dans la narration en voix off de Peter Parker. En effet, là où la VO marque le sentiment de perte de Peter avec une voix mélancolique, la VF montre un Peter plus enjoué avec une voix plus chantante, presque comme si Peter était heureux de son sort. Tu vois.
1: Ouais, okay.
0: Pas génial. Alors la musique de Michael Giacchino colle excellemment aux images, comme il a l'habitude de faire. Il en profite même pour réinterpréter le jingle du MCU du début, de manière plus calme et dramatique, afin justement de plonger le public dans le ton des premières images. C'est en salle depuis la semaine dernière. La bio est disponible en digital et sera bientôt disponible en physique, LP et CD. Et je vous laisse avec un extrait de la bio et je vous retrouve juste après.

0: Un extrait de la BO de Spider-Man Brand New Day, signé Michael Giacchino, qui a d'ailleurs signé là, toutes les autres BO de Spider-Man, et également le jingle du MCU. Alors avec Spider-Man Brand New Day, on retrouve le héros, mais aussi d'autres personnages Marvel, comme Yelena Belova, la nouvelle veuve noire des New Avengers, ou plutôt Avengers avec un Z, comme l'autre, le gardien Red Guardian le marquait. On trouve également Bruce Banner qui redevient le Hulk sauvage, à cause de Jean Grey, depuis le temps qu'on l'attendait, le Hulk brutal, hein, mais aussi donc le Punisher, Frank Castle, toujours campé par John Bernthal, ce qui est d'ailleurs cocasse.
1: Ah bon? Ah, c'est pas ce que c'est, ben, la version de du dernier Daredevil, c'est ça?
0: Non, c'est cocasse, puisque Tom Holland et John Bernthal se sont également donné la réplique dans L'Odyssée de Christopher Nolan.
2: Ah, on en avait parlé.
0: Oui, oui. Alors, comme quoi, le monde a beau être vaste, l'univers a beau être immense, tout se recoupe.
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0: Arthur Fu Bandini avec Empire IA, extrait de l'album Cara Denise Dreamin. Hybride et percutant, donc le français Arthur Fu Bandini est là à la croisée des chemins musicaux tout en incarnant une nouvelle chanson française alternative et étant inspiré de Clash, Yann Durib, Viagra Boys, Leonard Cohen, Suicide ou encore Sleaford Mods. Et là, on va peut-être retourner au...
1: Et oui, quand il n'y en a plus, il y en a encore.
2: Ouais.
1: Et cette fois-ci, donc, c'est The Furious, donc, qui est un film hongkongais et chinois de Kenji Tanigaki, qui date de 2025. Nous nous trouvons dans le sud-est asiatique. Alors, bon, en fait, le film a été tourné en Thaïlande, mais bon, c'est pas vraiment... indiqué dans le film et on va voir un père de famille qui travaille à faire des réparations en tout genre. Il vit tranquillement. À noter que celui-ci est muet et il garde sa fille qui a une dizaine d'années pendant les vacances. Donc Raimi, c'est le nom de sa fille, vit généralement avec sa grand-mère en Chine. Mais bon, la plupart du temps, et puis après, bon, ben, quand elle est en vacances, elle vient voir son père. Elle aimerait évidemment rester vivre avec son père, mais il travaille beaucoup et aurait du mal à s'en occuper. Il lui apprend néanmoins quelques rudiments de kung-fu, parce que bon, ça lui tient à cœur afin qu'elle puisse se défendre. En parallèle, une journaliste nommée Mathia enquête sur des enfants qui disparaissent, probablement kidnappé, enfin c'est plus que probablement d'ailleurs, et sur ces affaires la police essaye d'infiltrer donc un réseau lié à ces enlèvements, et l'inspecteur qui s'en occupe est justement le mari de la journaliste. Donc cette journaliste va disparaître, mais on va avoir donc ce policier qui va continuer à infiltrer donc ce groupe et en même temps essayer de retrouver sa femme, même s'il ne sait pas pour l'instant que c'est lié également. Alors que Wang, donc le père qui est muet, donc, et Rainy, sa fille, sont chez le coiffeur, ils vont de nouveau s'embrouiller, car Rainy insiste pour rester vivre avec lui. Elle s'enfuit dans la rue pour essayer pas de fuguer, mais en tout cas d'échapper un petit peu à cette embrouille, et va croiser un jeune garçon qui lui demande de le suivre car il a besoin d'aide. Évidemment, c'est un traquenard et Rainy va être kidnappé. Wang, qui sort de chez le coiffeur et qui cherche sa fille, va essayer de rattraper le camion et va commencer à se battre avec les kidnappeurs. Et malgré ses bonnes capacités en kung-fu, ne va malheureusement pas réussir à récupérer sa fille. Donc ils vont quand même réussir à s'échapper avec elle. Désespéré, il va aller voir la police. Mais celle-ci n'a pas l'air de penser que son affaire est prioritaire. Notamment le chef de la police se dit que il y a d'autres choses à faire et qu'il va falloir attendre que... ses enquêteurs et le temps de s'en occuper. Wang, évidemment, ça ne va pas lui plaire. Il va donc tout faire pour retrouver la trace des kidnappeurs. Il va devoir collaborer à ce moment-là justement avec l'inspecteur qui est en charge de cette affaire. Et en fait, il va le rencontrer lors d'une... là où il va essayer de retrouver sa fille. C'est un style de bar un peu... géré donc par une petite mafia qui gère effectivement aussi donc les enlèvements, mais c'est là qu'il va se retrouver. Alors d'abord il va se battre un petit peu avec le policier avant de s'en rendre compte que finalement ils sont dans le même camp. Je ne vous en dis pas plus, si ce n'est que les combats sont vraiment bien réalisés, assez originaux dans leur réalisation, que ça soit le policier, donc le Wang, donc le père, mais également Mathia, la journaliste, ils savent se battre et ça fait plaisir à voir dans un film qui remet un petit peu au goût du jour le kung-fu. Au niveau des acteurs, donc on a Miao Xie, qui joue Wang, donc le père, qui a déjà joué dans une cinquantaine de films. Il a d'ailleurs reçu un prix pour ce rôle dans ce film-là. Également, donc, En Yu-Yang, qui joue Rainy, la fille, c'est son 9e long métrage. Nous avons aussi Joe Taslim, un peu plus connu, qui joue l'inspecteur, donc acteur indonésien, qui a fait une quinzaine de films, dont The Raid et The Night Comes For Us. Ceux qui se souviennent de The Raid se souviennent forcément de ces combats vraiment impressionnants également. Et puis Jija Yanin, qui joue la journaliste, elle est thaïlandaise, donc ça fait une belle brochette entre la Chine, la Thaïlande et l'Indonésie. Et elle également, elle sait se battre, elle a déjà joué dans une dizaine de films. La musique est de Olivia Xialin, donc c'est la première BO. Le réalisateur, quant à lui, donc c'est Kenji Kanigaki, c'est son 8e long métrage. Il est aussi connu en tant que cascadeur, c'est surtout là d'ailleurs qu'il s'est fait connaître. Il a déjà reçu de nombreux prix, tant pour ses cascades que pour ses chorégraphies de combat. Le film donc The Furious a également reçu beaucoup de prix en festival. Les versions DVD Blu-ray devraient sortir au mois d'octobre en France chez Metropolitan Film and Video.
2: Et je rajoute, il est disponible sur Ciné Plus OCS pour la partie frisson.
1: Voilà.

0: Nao Yoshioka avec Safe Place, extrait de l'album Self. Nao Yoshioka, c'est une musicienne japonaise de soul et de R&B contemporain, reconnue notamment internationalement pour son timbre de voix puissant et vibrant. Puis justement, puisqu'on parle de japonaise...
1: Ouais, enfin, pour dire que c'est une safe place, là, vaut mieux éviter. Alerte, enlevez les enfants, parce que là, ça, on va rentrer dans du... Non, c'est l'alerte, hein. C'est simplement pour dire, là, cette chronique-là, faut éviter les enfants, faut tout, là, moins de, c'est du plus 18, interdit au moins de 18 ans.
2: Ouais, papa, pourquoi je peux pas rester?
1: Non, là, faut pas, parce que là, je vais faire ma chronique annuelle, mon petit marronnier, enfin, si je puis dire. Il y a deux marrons de toute manière.
2: Généralement, c'est en octobre.
1: Oui, les marronniers, ouais. Mais pas sur celui-là. Et ça va être donc ma chronique hentai. Parce que oui, j'en lis de temps en temps.
0: Attends, comment ça, de temps en temps?
1: Ah non, c'est toujours du Ishi, je te rappelle. Juste à,
0: tu ne lis que ça.
1: Ah non, je ne lis pas que ça. Je te rappelle que je fais des trucs assez aussi. Ça peut être aussi mignon. Et je vais démarrer par. Un annuel.
0: Tes employeurs, ça, ceux que tu sais que tu transbats, que tu conduis des gosses. Hein,
1: oui, mais je te rassure. Je pense, oui, mais bon, après, je ne les lis pas au boulot. Allez, on va démarrer par la petite sélection. Et là, je vais démarrer par un que j'ai fait dans le numéro 497 de Crossover, qu'on peut écouter sur le podcast. fmr-crossover.lepodcast.fr. Et donc, je vais démarrer par Hentai Demon Huntress.
3: Yes!
1: C'est Red Jet. C'est un espagnol. Donc, c'est de la production européenne. Et elle va. L'histoire va être très très simple.
0: C'est parce qu'il y a des histoires.
1: Ouais, il y a une histoire. Celui-là, il est à histoire. Nous assistons donc à une sex-apocalypse.
3: Waouh!
1: Les démons ont ouvert des portails dans le Japon, partout. Et bien entendu, qu'est-ce qu'ils font? Destruction, viol.
0: Oh putain, il y a des pages qui collent.
1: Non, pas sûr que non. En plus, c'est le dernier. Et il se trouve qu'on va, suivre une jeune femme. Elle est employée dans un fast-food et vie sexuelle zéro. Emploi, bon, elle est vraiment dans le truc. Et en fait, elle va découvrir qu'elle est démon huntress, donc elle chasse les démons. Et ben, c'est simple, quand un démon la viole, ben, elle récupère l'énergie du démon et elle peut l'utiliser contre son adversaire.
3: Ah, ok.
1: Voilà. Ce qui fait que pour éviter l'invasion des démons, bien entendu, il y a des groupes qui font un peu Magical Girl pour certains personnages qui vont donc aller à la confrontation des démons, récupérer leur pouvoir et leur défoncer la gueule juste derrière.
3: Aha.
1: Voilà. Et donc, du coup, on va suivre cette jeune fille. Avancer, progresser, autant dans le monde humain que en plein apocalypse, que aller dans le monde des démons pour essayer d'aller buter, bien entendu, quoi, le roi des démons. Bon, vu qu'il faut qu'elle recharge assez souvent son pouvoir, parce qu'elle est quand même novice, elle va avoir tous les tourments autour de oh putain, est-ce que je dois vraiment me faire violer pour obtenir le pouvoir?
3: Ah ouais, ok.
1: Est-ce que ça va vraiment passer? Elle a sa mentor qui en plus elle déteste les démons mais se laisse faire pour justement récupérer les pouvoirs.
3: Ouais.
1: Donc du coup, waouh, c'est quand même assez costaud. Et là, c'est en trois tomes, un par an, 2024, 2025, 2026. Et l'histoire est terminée, tout simplement. Et je ne vous dirai pas comment se finit l'histoire. Est-ce que ça se finit bien? Est-ce que ça se finit mal? Enfin, on ne sait pas trop comment ça se passe, ça se déroule. Donc là, je vous laisse découvrir. Alors, en plus, le tome 2, je ne sais plus où est-ce qu'il est, le tome 2. Alors, c'est une couverture spéciale, Comptoir du rêve.
3: Ah.
1: Ils ont obtenu...
3: Ah ouais,
1: c'est, c'est, c'est, c'est, un, c'est un hors, enfin c'est une jaquette alternative qui a été fournie pour un réseau de libraires dont Comptoir du Rêve.
3: Ah ouais.
1: Donc oui, on est capable de faire ça aussi chez certains libraires et certains éditeurs. C'est Psycho qui est à la manœuvre, donc c'est Dynamite. Il y a deux cartes à jouer qui sont offertes avec les trucs, avec des représentations, c'est l'illustration, c'est du bonus. C'est ce que fait, c'est ce que fait Dynamite avec la série Seiko, c'est que quand tu achètes un livre, tu as deux cartes à façon Magic où tu as les capacités, les pouvoirs des différents personnages qui sont représentés. J'ai pas encore tout joué, j'ai pas récupéré toutes les cartes, je fais pas toute la collection non plus.
0: Ça, c'est ce que tu dis.
1: Je peux t'assurer que non. Donc, en trois tomes, et c'est voilà. Il y a une fin, fin de l'histoire, et c'était plutôt bien amené. Et franchement, c'est bien fait. Là, maintenant, on va aller chez Black Box Edition, parce que c'est eux qui l'ont eu. On va suivre Asao Tamaki, qui là nous offre Transvénus.
3: Oh.
1: Alors, vraiment, alors, le personnage principal, Takahiro. Ben, va louper son bus et va décider de rentrer chez lui, mais en passant par la forêt. Le seul truc, c'est qu'un esprit malin en forme d'énorme araignée profite de ce petit raccourci entre le quartier normal et le quartier où vit le jeune homme pour capturer des jeunes femmes attirées par les phéromones qu'il produit. Et lui va se retrouver là-dedans et bon, bien entendu, quand le monstre voit un homme, il a tendance à plutôt essayer de le découper.
3: Ah ben oui, forcément.
1: Et pour se sauver, en fait, il va invoquer les dieux. Et c'est pas un dieu qui va se manifester. C'est une putain de déesse, c'est une déesse de l'amour, qui a donc ces fameuses formes généreuses, voilà. Qui va donc prendre possession de son corps, le modifier, donc il va passer homme à femme, et va rester implanté en lui. À force d'utiliser, avoir utilisé le pouvoir, ça a un prix, et donc elle va en profiter pour aller dans les quartiers chauds de la ville pour justement et le malheureux va se retrouver détransformé, si je puis dire, au milieu d'un love hotel avec des moques tout partout. Et le malheureux va avoir comme ça, c'est maintenant que la déesse a pris possession de son corps, s'est implanté dans lui. Il suffira juste de lui toucher un peu la colonne vertébrale, pour le taquiner ou un truc comme ça, pour qu'il commence à se transformer partiellement. Ce qui fait qu'on se retrouve avec ce personnage, on va dire, de Magical Girl, à part que c'est un mec dedans.
3: Ok.
1: Bien entendu, les autres monstres commencent à sentir la présence de cette déesse. Ça faisait 500 ans que la déesse n'avait pas été invoquée et qu'elle était restée au calme, quoi, tranquillement. À part que là, on vient de réveiller une infomane.
3: Oh merde.
1: Voilà. Le malheureux va se retrouver transformé plusieurs fois, voire à ses formes intermédiaires pour lutter contre les différents monstres. Alors des scènes de sexe, on veut, en voilà.
3: À n'en plus finir,
1: dans toutes les formes, on va dire, que ça soit mâle-mâle, femelle-femelle, on en a pour tous les goûts. On va même avoir du trans à travers, voilà. D'où le nom.
0: Des plantes vertes.
1: Non, quand même pas. Quoique, elle invoque un monstre plante verte, si.
0: Un cactus.
1: Ouais, mais avec une très grosse épine. Transvénus, alors toi qui as regardé, tu dirais quelle année?
0: C'est, mine de rien, c'est que je pense que c'est beaucoup plus récent qu'il y paraît.
1: Précise récent.
0: Moi je dirais dans les années 2010.
1: Eh ben non, 98.
3: Waouh!
0: Ouais, parce que alors finalement, c'est bien le style de l'année de cette époque-là.
1: Voilà.
0: Mais moi, je pensais pas que c'était justement c'est aussi ancien. Quoi.
1: Voilà.
0: Le style. Ça,
3: rien que le fait qu'il y ait un personnage trans, ça apporte une grosse modernité quand même.
1: Il se trouve que à la base, c'était une idée que l'auteur avait lancée comme ça, qu'il avait mis sur l'ancêtre des blogs, donc dans les années 90, et un éditeur au Japon l'a repéré et l'a publié, mais là par contre c'était en 2008.
3: Ah, okay.
1: Et donc du coup, mais nous ici en France, on a pu en voir. En fait, ça avait été annoncé par un éditeur, mais il n'arrivait pas à traduire. Enfin, ça passait pas, et donc le truc avait été remisé. Et Black Box l'a édité cette année. C'est okay. Un deux tomes, c'est complet, et on est tranquille. Et franchement, l'histoire se tient de bout en bout. Tu as des scènes de temps en temps, tu as tout ce qu'il faut. Le malheureux, alors comme c'est, elle est en lui, donc du coup les conversations se font dans la tête. Personne ne se rend compte que l'autre oui. est là. Mais par contre, dès qu'elle commence à se manifester, bah là tu l'as en forme de cuir. voilà, les proportions sont très très très très bien amenées. Voilà, donc c'est un petit moment assez agréable et assez sympathique. Allez, le troisième, parce que j'avais prévu un troisième, c'est Omare. Alors lui, je le connais déjà, il fait pas mal de mangas, mais surtout, c'est pas mal les elfes qui prennent cher, j'ai envie de dire.
3: Ok.
1: Et là, en fait, c'est un recueil. Il a fait des illustrations autour de différents monstres ou... personnages de partout, que ça soit, en fait c'est classé par continent. On va avoir de l'Europe, on va avoir de l'Amérique, on va avoir du Japon, bien entendu. Alors j'ai envie de dire que c'est un Pokésex. C'est-à-dire c'est que voilà, c'est pas le Pokédex, c'est le Pokésex, mais voilà. Donc du coup, et pour l'éditeur a dit, non, en fait, tu fais des illustrations, tu montres différents monstres ou différents personnages, mais c'est pas suffisant pour faire un tome, quoi, pour en faire un truc. Tu vas pouvoir mettre des petites histoires, et donc, du coup, on va avoir des histoires autour d'un des monstres. On va avoir le vampire, on va avoir les djinns pour le Moyen-Orient, les génies, en fait. Tu vas avoir comme ça toutes sortes de... Tu vas avoir des histoires qui vont mettre le contexte, en fait, autour du monstre. Bien entendu, le monstre va être sexy au possible. Donc, avec celui-là, et franchement, les illustrations, elles sont pas mal, elles sont bien faites. Les histoires sont très bien amenées.
3: Oui, sont bien faites, ouais.
1: Parce que la jeune nécromancienne, parce qu'elle est, en fait, c'est un truc des États-Unis. Tu vois le voodoo,
3: ouais.
1: En fait, tu vas avoir une histoire, c'est une jeune fille va se rendre compte que elle peut relever les morts, tout simplement. Ah. Le problème, c'est que ça va attirer la foudre du pasteur du coin.
3: Ok.
1: Qui va tenter de l'exorciser.
3: Ah, ok.
1: Ça va mal, et disons que. L'exorcisme, la croix n'est pas là où je pense. Voilà. Et un peu plus tard, il va la laisser pour morte. Et un peu plus tard, elle va revenir. Et la vengeance est un plat qui se mange très, très, très froid. Donc voilà, des petites histoires là qui agrémentent tout ça. Et... un truc qui est pas mal. Après, rapide, mais vraiment très rapide, Ogani-san, le Lycanthrope Sex Life, c'est un premier tome, il y a déjà un deuxième tome au Japon. Et en gros, c'est une école à la X-Men, réservée uniquement aux demi-humains. L'autre, par contre, c'était une suite de Elfbride que j'avais présenté il y a 4 ans. Sur une chronique précédente, là il y a un tome, il y a un hors-sujet qui était lancé. Et dans Lycanthrope Sex Life, par contre, on va avoir donc cette université où, au moment des chaleurs, priorité au sexe qu'au cours. Et on va avoir de tout, du Minotaure, du Lamia, on a tout le bestiaire qui peut y passer, mais là, on n'a que le premier tome qui est arrivé en France.
0: Oui.
1: J'ai fini pour cette année. Rendez-vous l'année prochaine. Sachant que j'ai déjà deux trucs qui sont sortis, mais ils sont arrivés que cette semaine. Donc, je n'ai pas pu les lire. Dont un qui date de 1989.
3: Ah
1: et
3: ouais.
1: J'ai trouvé aussi un Tezuka.
0: Ouais, c'est bon.
1: Voilà, mais ça attendra l'année prochaine, malheureusement.
0: Exactement. Allez, il est moins le quart, c'est l'heure de...
3: La télé.
0: Oui, le plus important que tout le monde attend. Tout le monde d'ailleurs se fout du reste, ils attendent que la télé.
3: Que la télé.
1: On n'a pas fait le pari, mince.
0: La télé.
4: Ok.
1: Faut que je mette le jingle là parce qu'il faut me prévenir. Hein, parce que le problème c'est que j'ai celui de Yannick et celui de.
3: On a répété six fois à télé, je pense que non, ça a fait office de jingle.
0: C'est la télé.
4: Bon, ce soir sur Cinépuce Classique, mon film français du début des années 80, 82 exactement, de Bob Swain, La Balance, avec plein d'acteurs et d'actrices qui était pas trop connu à l'époque, c'est un petit peu une relève par rapport à la génération précédente, les années 60 et 70 dans le cinéma français. Bon, il y a quand même Maurice René, mais par contre, il y a la jeune Nathalie Baye, le jeune Philippe Léotard, alors tous les deux sont morts hein, depuis, quoi. Richard Berry, Florent Pagny, et Tseki Cario, entre autres, dans ce film qui est une histoire de flic avec un méchant qui va être obligé de dénoncer ses complices parce qu'il s'est fait un petit peu blouser par eux, entre autres. C'est pas mal, c'est un bon film français donc, dont la musique est de Roland Boquet.
0: Oui, alors tiens donc, c'est Roland Boquet qui a fait ce zik. Ok.
4: J'allais te poser la question, tu connais.
0: Oui, justement, c'est un tilté, ouais. Allez, ce soir, on va pas se torturer le bulbe un samedi soir. On va se faire un film complètement loufoque sur TC. D'ailleurs, je vais vous dire, cette semaine, j'ai pas trouvé grand-chose, à part plein de trucs sur TCM Cinéma. Vous verrez, il n'y a pratiquement que du TCM Cinéma. Donc, ce soir, sur TCM Cinéma, à 20h50, Top Secret, 1984.
4: Non, je savais, alors je me suis dit, je te le laisse.
0: Voilà. De Jim Abraham, c'est David Zucker, hein, souvenez-vous, c'est eux qui ont fait pas mal de National Lampoons, hein, comme Y a-t-il un pilote dans l'avion, des trucs comme ça.
1: Je viens de regarder la programmation, en fait, t'as, depuis là, dans un quart d'heure, tu as une intégrale Y a-t-il un.
0: Ah bah tu vois. Allez, c'est avec Val Kilmer, un excellent Val Kilmer là-dedans, Lucy Cutterbridge, Omar Sharif, des opilants aussi, Jeremy Camp, Walter Clark, Tristram Jelinek. Alors qu'il participe à un festival en Allemagne de l'Est, Nick Rivers, la star du rock américain, se retrouve pris dans une histoire d'espionnage entre l'Est et l'Ouest. Les autorités de RDA retiennent prisonnier un scientifique américain afin qu'il crée la bombe la plus puissante jamais conçue. C'est cette arme qui leur permettra de réunifier l'Allemagne sous l'égide du communisme. Quand Nick rencontre la fille du chercheur, la jolie Hillary, qui veut sauver son père, bah les événements vont se précipiter. Il y a une scène fabuleuse avec un Peter Cushing et toute cette scène, elle est en fait tournée à l'envers. Quand tu regardes ça, tu dis mais qu'est-ce qu'ils ont, machin, parce que tout se passe à l'endroit.
1: Ouais.
0: Mais le dialogue, tu dis mais qu'est-ce qu'ils racontent.
1: En fait, tout est tourné à l'envers.
0: La musique est de Maurice Gérard.
4: Alors, demain soir, sur Ciné Plus Festival, un petit Joe Dante n'a pas connu un bon succès, il faut le dire. Hein. C'est Panic à Florida Beach. Le titre anglais, c'est Matinée avec John Goodman, Cathy Moriarty, Simon Fenton, Kelly Martin, qu'on retrouvera plus tard dans Urgence, et Robert Picardo, qui on retrouvera plus tard dans Star Trek Voyager, c'est le docteur. Hein, au départ, dans First Contact, c'est un hologramme.
0: C'est toujours un hologramme.
4: Le
0: docteur est un hologramme dans Voyager.
4: Oui, mais il se matérialise vachement plus dans Voyager.
0: Ah justement. Oui, bien sûr. Oui, il a un dispositif qui le fait balader.
4: Ouais. Et c'est l'histoire d'un vieux réalisateur de films B américains des années 50 qui décide d'organiser carrément une séance unique faite à partir d'extraits de films, d'extraits d'actualités télé, des petites choses comme ça, et histoire de de mettre un peu le wild dans la ville où il se trouve. Mais bien sûr, il va se passer plein d'autres choses. La musique est de Jerry Goldsmith.
0: Allez, dimanche, on va se faire du suspense avec le maître du genre sur TCM Cinéma à 20h50 sur Froide de Alfred Hitchcock. À San Francisco, John Scotty Ferguson a été limogé de son poste d'inspecteur de police à la suite d'une faute professionnelle grave. Lors d'une poursuite sur les toits, il a été pris de vertige et un policier est mort en essayant de l'aider. Un ancien ami de collège, Gavin Hester, le charge de surveiller sa femme, qu'il soupçonne de vouloir se suicider. Scotty suit donc la blonde Madeleine à travers la ville. Il arrive à la sauver lorsqu'elle tente de se noyer, mais il ne peut l'empêcher de sauter du haut du clocher d'une église. Se sentant coupable, Scotty déprime. Un jour, il rencontre Judy, une femme brune qui ressemble étonnamment à Madeleine. La musique est de Bernard Herrmann.
4: Ouais, lundi sur Ciné Plus Classique encore, le classique de Bo Widerberg en 71, Joe Hill, ou l'aventure de deux frangins suédois qui au début du siècle dernier, c'est-à-dire 1900, émigrent aux États-Unis. Et leurs aventures et leur parcours ne sera pas le même. Et on s'attendra au parcours de celui qui s'engage du côté des ouvriers et qui va militer dans un syndicat interdit, et donc il va finir en prison, et plus si affinité. Très bon film d'ailleurs, qui a obtenu un Oscar me semble-t-il, et Bo Widerberg avait déjà fait un film auparavant, qui tournait donc en Suède, c'est Adalène 31, qui est vraiment excellent aussi. La musique est de Stéphane Grossman.
0: Et oui, le lundi c'est
1: requin, normalement.
0: Requin. Bah, normalement, mais il n'y en a pas.
3: Ah, dinosaure ?
0: Non plus. Oh. Mais on va aller en mer quand même, sur TCM Cinéma toujours, à 20h50 avec Das Boot, le bateau de 1981 de Wolfgang Petersen. Avec Jürgen Prochnow, Herbert Grönemeyer et Klaus Wennemann. En automne 1941, à La Rochelle, en France, les Allemands préparent activement le départ de leur flotte sous-marine. Les officiers et les matelots se sont réunis dans une grande salle pour fêter l'événement. Il y a pourtant un homme qui ne participe pas aux réjouissances. Il s'agit du commandant de l'U-96 qui se contente d'observer en silence les nouvelles recrues. Il sait, lui, que la victoire est loin d'être acquise. Effectivement, après quelques jours en mer, l'U-96 entre au cœur de l'action en essuyant le feu d'un bâtiment ennemi. Un convoi est attaqué ensuite et plusieurs cargos sont coulés. La musique est signée Klaus Doldinger.
4: Ah, jawohl. Mardi, sur Warner TV, Blade, le film de Stephen Norrington, sorti en 98, d'après le personnage de Marvel, avec un Wesley Snipes qui, à l'époque, il tournait bien, et c'était un bon acteur, faut dire, quoi. Et il y a également Stephen Dorff, Chris Christopherson, et une certaine Tracy Lords, actrice de film porno très très connue aux États-Unis à l'époque. Le scénario en plus est de David Goyer, et Stephen Norrington joue un petit rôle de vampire dans le film. On le voit apparaître à un moment donné où Wesley Snipes interprète le rôle de Blade, donc un vampire, mais qui est du côté des humains. Et donc il va se défendre des humains parce que un méchant boss des vampires veut carrément avoir la mainmise sur la population humaine pour pouvoir s'en servir pour tout simplement leur sucer le sang. La musique est de Mark Isham et c'est vraiment le Blade 2 est pas mal aussi, le plus violent d'ailleurs, mais il y a la saveur de la nouveauté du Blade originel qui est quand même meilleure, je trouve.
0: Allez, mardi, on va se faire un petit peu d'horreur sur Canal Plus Box Office à 21h, La Nuit des Clowns 2025 d'Ali Craig. C'est con, avec Cathy Douglas et Aaron Abrams. À Kittle Spring, la mascotte locale est un clown prénommé Frando. La fête annuelle en l'honneur de ce dernier tourne au cauchemar quand les adolescents commencent à disparaître. Ouh, le vilain clown. Et voilà, la musique est de Brandon Roberts et Marcus Trump. Allez, j'enchaîne mercredi, vous le savez, c'est...
1: Là, c'est Western.
3: Voilà.
0: et sur TCM Cinéma, on y retourne à 20h50 avec un homme nommé Sledge, un des films de 1978 de Giorgio Gentili et Vic Morrow. Je ne savais même pas qu'il avait réalisé des films.
5: Ouais.
0: Avec James Garner, Dennis Weaver, Claude Akins. Luther Sledge, un voleur de diligence, discute avec un vieil homme qui lui parle d'une somme de 300 000 dollars en or cachée dans un caveau au cœur d'une prison. Sledge veut absolument s'en emparer alors que sa petite amie tente de le ramener à la raison et lui affirme qu'ils n'ont pas besoin d'argent pour être heureux. Mais Sledge s'obstine et décide alors de se laisser enfermer dans ce pénitencier afin d'y déclencher une révolte pour faire diversion et aller chercher l'or. Voilà. C'est tout con. La musique est de Gianni Ferrio.
4: Mais le scénario ressemble à un scénario d'un film western spaghetti italien qui a vraiment le même titre de départ, hein, l'histoire du magot dans la prison, quoi. Mmh. Ah ouais, bon, bah, c'est normal, quoi. 78, c'est vraiment la fin du western. Jeudi, un petit téléfilm sympa avec Nick Cage dedans, donc on dit j'achète. C'est Vengeance, A Love Story de Johnny Martin en 2017. Alors c'est marrant parce que c'est issu du bouquin de Joyce Carol Oates qui s'appelle Rape Love Story, c'est-à-dire viol, une histoire d'amour. Et elle signe également le scénario de ce film où une jeune femme accompagnée de ses deux enfants tombe sur une bande de gars pas trop top et qui vont l'agresser et qui vont la violer en groupe sous les yeux de sa fille. Et donc, il va falloir les retrouver. Ils arrivent à être retrouvés, passent devant le tribunal, mais les avocats réussissent à négocier une peine un petit peu légère. Et donc, le flic ulcéré, lui aussi, par cette histoire, va décider de l'aider à se venger. La musique est de Frédéric Wittmann.
0: Allez, jeudi, si vous avez le Superman de James Gunn, si vous voulez, mais un classique de l'épouvante, presque centenaire comme celui-ci, ça se regarde. C'est encore sur TCM Cinéma, à 20h50, La fiancée de Frankenstein, 1935, de James Whale, avec Boris Karloff, Colin Clive, Valerie Hobson. Frankenstein a renoncé à ses recherches, mais le monstre qu'il a créé et que l'on croyait mort s'est réfugié chez un ermite aveugle et continue à terroriser la contrée. Frankenstein reçoit alors la visite de l'étrange docteur Pretorius qui souhaite poursuivre les travaux de son collègue. Il lui propose de créer une femme pour donner une compagne au monstre. La musique est de Franz Waxman.
4: Yeah, on termine la semaine sur TCM Cinéma, moi aussi je peux, hein, à 20h50. J'ai le droit de vivre, You Only Live Once de Fritz Lang en 37. C'est son deuxième film hollywoodien après Fury, qui était sorti l'année précédente. Et dans ce film, Henry Fonda est condamné pour un crime qu'il n'a pas commis. Donc il va en taule. Et Sylvia Sidney, qui interprète le rôle de la secrétaire de l'avocat qui l'a défendu, décide de prendre parti pour lui, parce que vraiment, il y a eu pas mal d'erreurs. Et donc, elle va réussir à le faire sortir en se disant « Ouais, il va retomber dans le droit chemin comme avant, il n'y a pas de problème. » Sauf que ça ne va pas se passer comme ça. Et ils vont finir dans une cavale qui va s'avérer nettement meurtrière. La musique est de Alfred Newman.
0: Voilà, bon, moi, vendredi, je n'ai pas trouvé grand-chose de sympa. Alors, si vous voulez vous refaire le Anaconda de 2025 avec Jack Black, Paul Rudd, histoire de vous rigoler, c'est con à fouet. Plus c'est con, plus c'est bon. 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C'était Crossover.
3: 547.
0: Mais donc, elle a fallu qu'il réfléchisse.
3: Ouais, je m'en
0: alors que
3: plus.
0: C'est. Non, mais sans blague. À 16h, c'est Big Bang et DJ Pacha. Et oui, tout de suite, c'est Poutrelle, l'émission de Metal Abama.
3: Metal Abama.
0: Et Metal Abama, oui, ou à quelqu'un d'autre. Mais sinon, il y a Das Blague of El Giorno.
3: Ouais, la blague.
0: Et allez, c'est très con, comme d'habitude. Pourquoi est-ce qu'il n'y a pas d'équipe de ski nautique? Pourquoi il n'y a pas d'équipe de ski nautique en Belgique?
6: Parce qu'il n'y a pas de piste d'eau.
0: Non, il n'y a pas de la campante.
6: Ouais, voilà.
0: Et voilà.
5: Et quelle est la différence entre... Je l'ai déjà faite la semaine dernière, mais comme on était en délocalisé, je suis obligée de la refaire ici. Quelle est la différence entre Patrick Bruel et un hémorroïde?
3: Oh.
5: Eh bien, il y en a au moins un des deux qui fait un parfait trou du cul.
3: Ouais, ouais, ouais.
0: Eh bien, voilà. C'est sous ces bonnes paroles qu'on va vous laisser. On se retrouve donc à la semaine prochaine pour de nouvelles chroniques. Et d'ici là...
3: Morscuette.
6: Morscuette.
1: Faites-le bien.
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9: And Biggie, bonjour à tous et bienvenue dans La Poutrelle. On est toujours sur Radio Éphémère 89.1, DAB plus 7C, l'ordinateur fait des siennes, ça va être merveilleux. Et je suis de retour avec, bien sûr, Grand Chef Grognon, on est de retour de l'extrême.
10: Oui.
9: Et oui, parce que c'est pour ça qu'on n'était pas là. Enfin si, on était là. Et vous avez pu nous entendre autrement, d'ailleurs, en direct du Garrick.
10: Oui, puis d'ailleurs, tu as souligné que tu as déjà mis les podcasts en ligne.
9: Oui, les podcasts sont déjà en ligne. Je n'ai pas mis la belle description comme il faut parce que voilà, mais au moins tout est là, quoi. Il y a tous les sons, vous pouvez aller réécouter les émissions qu'on avait faites, puisqu'on va en parler juste après, on va débriefer tout ça. Mais juste avant, le classique de la semaine, bien sûr.
10: Oui.
9: Dis-nous tout.
10: Le classique de la semaine, malheureusement, ça s'est passé il y a 15 jours techniquement. Lou Coller, le chanteur de Sick of It All, nous a quittés des suites de son cancer qui a duré un peu plus de 2 ans. Et vous connaissez évidemment mon attachement pour ce groupe-là. Je pense qu'on en reparlera un peu plus en amont. Mais du coup, je voulais quand même rendre un dernier hommage. Enfin, un premier dernier hommage.
9: Oui.
10: Un 12e dernier hommage, on s'en fout. Avec un classique de la semaine qui est Us versus Them, qui était un des morceaux de clôture de leur set pendant des années et des années.
9: Et qui a été le morceau de clôture également sur l'Extreme Fest chaque soir.
10: C'était Step Down.
9: C'était Step Down ?
10: Oui.
9: Ah bah oui, en plus.
10: C'est pour ça, que j'ai pas mis Step Down en fait.
9: Exact, t'as raison. T'as raison, oui.
10: Voilà, qui est un vrai classique.
9: Et c'était sur l'album Built to Last.
10: To Last, ouais.
9: Ouais, carrément. Et donc, on commence cette émission par Us versus Them de Sick of It All. Mm.

0: Après, quand t'as un morceau comme ça, tu c'est la ref et tu
1: ouais,
0: laisses,
1: ouais, c'est ça,
0: voilà
1: ça,
0: quoi.
1: Je sature un peu, non?
0: Oui, mais je crois qu'on sature tous.
1: D'accord, ok, ok, ok.
0: Saturons tous ensemble.
1: Ouais, donc groupe que j'ai quand même eu l'occasion de voir au moins 22 fois, référencé.
0: Et demi.
1: Au chrono, en tout cas. Et surtout, bah, je voulais faire un hommage à Lou parce que c'est en marge de la tristesse de son départ. C'était quand même quelqu'un qui a énormément fédéré la scène, que j'ai eu l'occasion de rencontrer plusieurs fois, qui était un vrai passionné de musique, qui était un vrai mec généreux, qui était dans le vrai bon sens du bon gars.
0: Mais c'est ce que disent tous les hommages. Ouais. Donc c'est vrai que si c'est unanime, ça a l'air vraiment.
1: Ouais. On a toujours un peu tendance à enjoliver les choses quand les gens partent.
0: C'est pour ça. Ouais.
1: Mais là, pour le coup, non. Il y a vraiment, c'était le vrai bon gars. C'était vraiment l'espèce de figure un peu tonton, tu vois, un peu comme Renaud, tu vois, dans l'idée.
0: Oui, oui, oui.
1: Mais vraiment toujours dans la bienveillance, toujours dans l'espèce de partage, le sourire, l'espèce de je sais pas, il était un mec qui avait, t'as envie de parler avec lui, tu vois.
0: Bah, le partage, quoi, tout simplement, le partage dans sa globalité.
1: Et on dit souvent qu'il faut pas rencontrer ses héros. Ben, j'ai eu la chance de le rencontrer et du coup, je suis très, très, très, très content en tout cas d'avoir pu partager pas mal de moments avec eux. Et évidemment, je pense évidemment à tous les autres membres du groupe parce que c'est quand même un groupe qui existe depuis 86. Et le dernier changement de line-up, c'est 93.
0: Ah oui, donc ça remonte.
1: Dans la longévité, dans la constance en tout cas, même si les derniers albums, je les ai trouvés beaucoup moins riches parce que je pense qu'ils ont probablement fait le tour des choses à dire, même si c'était toujours beaucoup de sujets sociétal et compagnie. Mais vraiment, il y a des albums de Sikov qui sont monumentaux, typiquement Build to Last, Just Look Around, Call to Arms, qui sont vraiment pour moi mes trois préférés. Mais il y a toujours, même dans les derniers, il y a toujours une ou deux pépites à sortir et qui gardaient du coup en cette liste au fur et à mesure pour agrémenter le truc, quoi.
0: Au top. Et d'ailleurs, en parlant de rencontrer tes idoles, on a pu en rencontrer pas mal, ouais, sur le festival de l'Extreme Fest.
1: Tout à fait.
0: Et par rapport au plateau, bien sûr, puisqu'on a, enfin, sans parler d'idoles, mais en tout cas, pas mal de groupes qu'on a pu interviewer. Et alors justement, qu'est-ce que tu as préféré, toi, dans ce festival? Déjà, avant de parler des groupes, par rapport à la nouvelle configuration,
1: ouais,
0: et à tout ce que ça pouvait amener, qu'est-ce que tu as préféré, toi, dans tout ça?
1: Alors, j'ai bien aimé l'expérience de faire le plateau en public.
0: Ouais, ça, c'était chouette.
1: Parce que ça, c'était chouette. Je trouve un tout petit peu dommage de... On a eu nos fidèles qui sont de toute façon des amis de la radio, enfin de la famille, et voilà, qui ont été là et qui ont joué le jeu avec nous, en tout cas sur les trois jours. Mais j'aurais aimé qu'on ait encore plus d'interactions, mais comme on n'avait que deux heures, c'était extrêmement compliqué d'aller au devant des gens, tu vois, d'aller faire des comme on avait pu le faire sur les formats 4 heures, avec le micro HF qui fonctionnait merveilleusement bien.
0: Oui, en plus jusqu'à loin. Hein.
1: C'était vraiment, la config en elle-même était super. T'as vraiment géré ça de fou. Enfin, avec Huggins, bien sûr, parce que
0: Huggins de chez Radium, ouais, bien sûr. Huggins de Radium, qui ont fait un gros coucou qui a tout. En fait, il a tout. C'est Dieu.
1: On fait déjà un gros coucou à toute l'équipe, du plateau radio. Amélie qui m'a très très gentiment accueilli pendant le festival. Et ça, j'avoue que ça m'a vu les températures.
0: Ah oui.
1: Et vu machin.
0: Après, ça va. La nuit, il faisait frais, il faisait bon. Mais enfin, c'est vrai que quand même, c'était agréable.
1: Ah bah, d'avoir un vrai dodo en dur, une vraie douche en dur et un vrai bon café tous les matins. Ouais,
0: les vieux du fest, ça y est.
1: Mais j'avoue que ça m'a quand même bien sauvé le cul, on va pas se mentir, et je la remercie pour ça. Boris aussi, du coup, qui était notre newbie.
0: Notre newbie, ouais, et qui s'est régalé.
1: Qui s'en est tiré comme un chef,
0: ouais,
1: en plus.
0: Ouais, hein. Je crois que ça l'a beaucoup motivé, et pour tous ceux qui ont envie de commencer la radio, n'hésitez pas, parce que finalement, on s'en fait tout un monde. Alors attendez, on va pas dire que nous ne sommes pas des dieux du micro, hein,
1: non,
0: sinon...
1: Pas vraiment, non.
0: Mais en vrai, non, il faut se lancer, c'est hyper sympa. Et puis, en plus, il a commencé sur ce plateau à 5. Mm. Donc, c'est vrai que c'était très agréable pour lui d'être soutenu, finalement, mieux que d'être tout seul.
1: Mais je trouve qu'il s'en est même très, très bien tiré, même sur ses interviews solo. Il a vraiment assuré, quoi. Comme Amélie, bien sûr.
0: Bien sûr, oui, mais carrément. Et tu vois, tu parlais du fait qu'on ait été en public, c'était un vrai plus. Mais je pense que les gens... Alors bon, déjà, c'est vrai que le festival commençait tôt et qu'il faut quand même gérer la distance, si je puis dire, parce qu'après, il y a trois jours de midi à 1h du matin.
1: C'est ça.
0: C'est pas simple. Mais c'est surtout que pour une fois, on avait une belle

0: visibilité. Ouais. Et je pense que les gens ne savaient pas. Alors, en fait, on était le nouveau joujou, même si ça fait des années et des années. On était le nouveau joujou.
1: C'était
0: alors,
1: la sixième fois, hein, pour le coup. Donc,
0: exact. Ouais, c'est pas rien. C'est la moitié de la vie du fest, finalement. Mm-hmm. Mais voilà, là, il y avait une visibilité. Je pense que ça va prendre de l'ampleur avec les années. Et en tous les cas, je l'espère, parce que ça vaut vraiment le coup d'avoir... C'est vraiment qualitatif d'avoir un plateau radio en direct avec les groupes qui viennent. Parce qu'en plus, ceux qui nous ont suivis et qui étaient devant les tables ont pu voir... les groupes qu'ils avaient vu jouer la veille ou qu'elle allait jouer plus tard.
1: Bien sûr.
0: Et d'ailleurs, ouais, le jeudi, on avait, y avait déjà une très très très belle affiche.
1: Ouais. Et alors, par contre, juste pour revenir pendant 3 secondes sur le plateau en lui-même, l'espèce de petit moment de sueur incroyable parce que Sévran, ça avait été annoncé la veille, tu vois, en remplacement de Bodyweb.
0: Oui.
1: Et au moment où ils arrivent sur le plateau, j'ai plus le wifi. Et là, je me suis dit, putain, la panique, j'avais plus rien. Le wifi qui avait sauté, mais vraiment, au moment où il s'assoit.
0: Mais
1: tu vois,
0: oui, c'est vrai qu'en plus, on est ça, mais...
1: J'ai galéré avec ça.
0: Je savais pas que c'était à ce moment-là.
1: Et c'est pile poil. j'ai eu la petite sueur.
0: La goutte.
1: Et là, tu te dis, attends, ils sont de Bayonne, ils sont de Montpellier, je sais plus. Je l'avais lu la veille, en plus, ben, voilà. Bref. Et pouf, c'est revenu. J'ai pataugé un peu au départ, j'avoue que j'étais pas à l'aise. Quoi,
0: eux étaient motivés, en vrai, ça l'a fait. Mais c'est vrai que oui, bon, après, c'est comme le fait qu'on ait les balances qui commencent à 13h30. Je sais pas si c'était audible à l'antenne, mais nous, on ne s'entendait plus parler. Je pense qu'on a hurlé.
1: Je pense qu'on gueulait,
0: Ouais, je pense. Faut que je réécoute la fin des podcasts.
1: J'ai pas encore pris le temps d'écouter les podcasts. Je rappelle d'ailleurs qu'ils sont déjà en ligne. Merci à toi. Et du coup, c'est vrai que des retours que moi j'ai pu avoir par nos intervenants externes, a priori, c'était supportable quand même.
0: C'est ce qu'on m'a dit aussi. Et comme moi j'avais ici notre prière rogale municipale en ligne, qui en fait pour lui c'était bon.
1: Okay.
0: Le seul problème qu'on a eu, je crois, c'est que la musique était trop basse, parce que je pense que même Hoggins n'entendait pas le niveau de la musique. Et en même temps, bon, c'était un morceau comme ça par jour.
1: Même le premier jour, on n'a même pas passé un seul morceau.
0: Peut-être en fin d'émission, vite fait.
1: Je crois qu'on l'a fait. On l'a fait le vendredi.
0: Le vendredi, oui, c'est ça.
1: On a dû, mais je crois qu'on a passé Sanctuary du coup pour le coup.
0: Oui,
1: mais
0: c'est vrai.
1: Qu'on passera tout à l'heure, évidemment. Mais c'était la dernière demi-heure là, quand on avait les balances qui démarraient.
0: C'était
1: extrêmement complexe de rester focus, même si en plus on avait des gens passionnants au micro et des gens qui soit avaient joué, soit allaient jouer et parlaient de leur expérience, de comment ils étaient communiqués, enfin tout leur préparation par rapport aux sets spécifiques des uns des autres. Et les interviews du coup des coprésidents
0: qui se sont fait rouler dessus par la musique.
1: Oh là là, c'était chaotique as fuck quand même. Mais dans l'ensemble, ça s'est très bien passé. Et la clôture en plus avec Jimmy, c'était parfait.
0: Oui.
1: Vu qu'il a fait, comme vous le savez peut-être, il fait une intervention tous les jours à chaque ouverture du plateau. Il vient nous donner son avis, faire un peu un point sur la billetterie, les groupes à voir, les choses comme ça. Et on remercie pour ça évidemment. Mais du coup, de pouvoir finir quand même avec Jean-Mi et Jimmy, c'était quand même cool.
0: Ouais.
1: De pouvoir clôturer comme ça aussi, même si là pour le coup on n'a pas été jusqu'au bout, on a balancé le sanglier plutôt que prévu et c'était foutu.
0: Un sanglier précoce, on a été obligé. Mais la programmation était quand même vraiment bien. La nouvelle organisation du site était vraiment aisée. Tout le monde a dit, mais j'ai pas l'impression qu'on est 2005 ou 3000 personnes, non, en effet. On n'avait pas cette impression là, mais comme il n'y avait plus de sécu au milieu, les gens allaient et venaient sur site et vivaient leur vie.
1: Et en fait, comme il y avait au niveau du site à proprement parler, toute la partie food truck permettait de faire un espèce d'échange de flux.
0: Oui.
1: Et du coup, si tu voulais dans un sens ou dans l'autre, c'était extrêmement facile de circuler. Et c'est vrai que ça donnait beaucoup plus l'impression d'espace. Alors, et pas d'espace vide, mais d'espace tout court, parce qu'on avait de la place.
0: On avait de la place, il y avait de l'ombre. Moi, j'aurais prié pour qu'il y en ait un petit peu plus devant l'estafette, mais ça, c'est autre chose.
1: Ouais.
0: Par contre, je pense que les food trucks ont pu vraiment faire un joli chiffre cette année, parce que comme les scènes s'alternaient, d'un côté et de l'autre du festival, eh bien, les food trucks ont eu la part belle pour accueillir les festivaliers et les nourrir. Et ça, alors, je pense que ça a été un point positif aussi.
1: Ouais, et puis en plus, déjà, il y avait une super belle diversité de produits proposés. Mais surtout, après ce que j'ai vu en tout cas, tu faisais quasiment pas la queue.
0: Non, bah
1: c'était,
0: non, puisque
1: c'était hyper fluide, quoi.
0: Justement, comme les gens n'y allaient pas en se ruant entre les concerts, puisque bah ils avaient le temps, même pendant le concert de l'Estafette, d'attendre un sublime Maffay. Franchement, les choix des food trucks étaient extraordinaires cette année, oui, comme tu l'as dit. Donc ouais, non, c'était vraiment vraiment aisé. Et puis bah on a eu droit à quand même une affiche particulièrement chouette, et notamment bah, le jeudi
1: qu'on avait déjà détaillé évidemment, oui. Dont on a beaucoup parlé depuis depuis les premières annonces.
0: Ça a été quoi, toi, ton coup de cœur du jeudi ?
1: Mon coup de cœur du
0: jeudi ? En garder qu'un, ouais, je sais, ouais, c'est hyper dur.
1: Ouais, jeudi, c'est chaud.
0: Ouais.
1: Jeudi, c'est chaud. Je vais faire...
0: Allez, deux.
1: Ouais, okay, alors on va faire coup de cœur et ébranlé. Ça te va ?
0: Oui, très bien, c'est okay. Parfait.
1: Donc, coup de cœur, évidemment, les Southside.
0: Ouais.
1: Forcément, ils ont fait une super presta malgré les problèmes techniques et tout. Ils ont vraiment assuré. Et en plus, bah, du coup, j'ai pu beaucoup plus passer de temps avec eux et apprendre à les connaître. Et non, c'était vraiment un super joli moment. Et je vais brater.
0: Pour la branler ?
1: Brat, c'était incroyable.
0: Ok.
1: Brad, c'était complètement fou furieux. C'est vraiment, je m'attendais pas à ça, quoi. L'espèce de 45 minutes où tu te fais tabasser la gueule et hurler dessus par une poupée Barbie.
0: C'est vrai, en plus.
1: J'étais vraiment pas prêt à ça. Alors, j'avais déjà écouté, hein, mais je l'avais jamais vu en live.
0: Ouais.
1: Oh là là, c'était incroyable.
0: J'avoue que j'avais aimé, moi, à l'écoute, mais et je savais pas à quoi m'attendre parce que j'avais pas regardé de live, rien du tout. Et
1: c'était la branlée.
0: C'est pas la mienne. Enfin, tu vois, mais je comprends. Et il y a beaucoup de gens qui ont eu cette même réaction avec aussi toute la DA qui est derrière, avec
1: bien sûr.
0: Attitudes. Il y a un côté drôle, il y a un côté burlesque.
1: Ouais, carrément.
0: Il y a ce côté, ouais.
1: Cette espèce de poupée Barbie là qui te hurle dessus, mais vraiment, enfin, façon grindcore, vénère, machin, avec un super son en plus.
0: C'est vrai.
1: Ils avaient un très, très, très joli son. Probablement le meilleur du fest. Je trouve.
0: Ok.
1: En termes d'équilibre et tout, c'était vraiment incroyable. Et ouais, les espèces de petits pas de danse de Rodens au milieu de tout ça.
0: Oui.
1: Tu comprends. c'est vraiment un truc à voir. Allez voir Brat. Faites-le. Faisez-le. Allez-y.
0: Et pour ma part, eh ben oui, le coup de cœur, bien sûr, Southside Fury. Mmh. Je suis vraiment trop contente pour eux de l'expérience qu'ils ont vécue. Mmh. Tu sais, en mode empathie, moi j'étais les larmes aux yeux quand ils ont commencé à jouer parce que je dis putain, ils sont en train de le faire, c'est trop cool. Et je crois qu'on était tous dans ce même état-là, pour tous ceux qui les connaissaient de près ou de loin, en tous les cas. Et puis les gens ont kiffé, il y a eu le problème technique, tout le monde, enfin personne n'en avait rien à faire.
1: Ouais,
0: vraiment.
1: Les gens sont restés, tu vois, enfin les gens sont restés, ont demandé un rappel, machin, c'était.
0: Ils se sont fait virer par la tech, quoi.
1: T'es toujours en problème, t'as des problèmes de planning, d'horaire, machin.
0: D'autant que là, ça s'enchaînait, c'était les seuls concerts où il n'y avait pas de pause entre les deux. Mm-hmm. Donc c'est vrai que c'était un petit peu délicat. Et puis pour moi, la branlée sur cette journée-là, ça a été Gultrip.
1: Oh bah oui.
0: Ouais, Gultrip qui était sous la scène principale. Donc quand je dis sous, parce que bah là oui, il y a une halle, donc voilà. Et pour moi, ça a été la branlée.
1: Oui.
0: C'était lourd, c'était très très très très bon. Oui, et pareil, avoir en concert, enfin même si déjà à l'écoute c'est branlé. Là en concert, j'avoue, ils ont tout donné. C'était vraiment parfait.
1: Les trois premiers morceaux étaient un peu bizarres. Il y avait beaucoup trop de reverb sur la voix du chanteur.
0: Ils ont, je pense, réglé le son sur le premier morceau et le deuxième.
1: Et petit à petit, en fait, tout s'est rééquilibré. Les chœurs, le niveau des chœurs, c'était incroyable.
0: J'avoue.
1: Du coup, ça s'est rectifié très vite. Petite quand même pensée aussi pour les grandes masses. C'était vraiment très très chouette.
0: Oui, après tout était, enfin voilà tout.
1: J'étais déçu par Rêve Noir, j'étais déçu par Lafayette.
0: Ega, moi j'ai bien aimé. Malheureusement, comme je suis partie manger, j'ai raté la première partie.
1: Ouais,
0: j'ai vu que la fin, et c'est pour ça que je l'ai pas mis dans ma branlée, parce que j'aurais aimé avoir le set en entier. Même si à ce moment-là, quand je suis arrivée, j'étais waouh.
1: Ouais, il se passe des choses.
0: Ouais.
1: Et pareil, là tu sens qu'il y a une vraie DA,
0: tu
1: vois où ils veulent aller, et je leur souhaite, parce que franchement c'était super bien. Quand je dis Rêve Noir, j'ai été déçu parce que le set était incroyable. Ils ont une DA, il y a tout un projet qui est vraiment en place là-dessus. Il y a rien à dire là-dessus, vraiment. Je m'offusque de plus en plus. J'ai eu le même problème avec Lafayette et avec Missing Number.
0: Okay.
1: Quand tu sais chanter et que tu chantes très bien, pourquoi t'as besoin de rajouter des couches de voix ?
0: Je comprends.
1: Putain !
0: Alors oui, je comprends.
1: C'est dommage.
0: Donc je comprends le Lafayette.
1: Ouais.
0: Parce que j'étais loin, mais j'ai entendu quand même.
1: Ouais.
0: Et je vois ce que tu veux dire. Et c'est vrai que Rêve Noir. Après, est-ce que ça rentre pas dans leur justement cet univers un peu
1: Ouais.
0: Mais c'est vrai qu'il a une voix incroyable et que c'était pas nécessaire.
1: Et d'avoir des couches de voix supplémentaires. Enfin, et en plus, c'est frustrant quand t'entends des voix et tu vois personne qui chante. Moi, je suis désolé, oui. ça me trigger quoi. Mais c'était hyper en place. Ils avaient un super son. Leur esthétique est vraiment en place. Enfin, y a rien à dire. Lafayette, pareil. Hein. Mais je trouve ça dommage.
0: C'est dommage.
1: En vrai, puisque t'as une voix, chante. Et même, tu vois, typiquement sur Missing Number.
0: Oui.
1: Au bout d'un moment, ils ont arrêté les parties un peu tape, un peu machin. Même quand c'est un peu faux, ça ne me dérange pas. Je préfère un mec qui chante.
0: Oui, même un tout petit peu faux.
1: Un peu faux, mais qui y va, que d'avoir une bande.
0: Bah là, la bande, en fait, le problème que ça a eu, c'est que ça a généré la réaction qui a été de dire « Mais est-ce qu'il chantait en playback ?»
1: Eh ben,
0: tu vois ?
1: D'une certaine manière, oui. D'une certaine manière. Alors, c'est pas du playback non. Dans le sens playback comme on l'entend,
0: mais tout
1: n'est pas chanté.
0: Ouais, enfin, tout n'est pas chanté.
1: Il y a des voix que t'entends qui ne sont pas chantées. Et je trouve ça dommage. Après, je sais que c'est dans l'air du temps, beaucoup de gens font ça, que malgré tout, je pense que même dans nos groupes chouchous, il y en a sûrement.
0: Ouais, mais là, ça s'est vu trop.
1: Ouais,
0: c'était
1: ouais.
0: Trop.
1: Ouais, ouais. Ouais. Puis en plus, bah, là, t'as la proximité, je veux dire, là, tu les as là, donc
0: c'est certain.
1: Non, après c'était vraiment que ce soit Lafayette ou Rêve Noir, les deux sets étaient incroyables.
0: Tout était bon, mais ouais, oui, effectivement, ouais. s'il faut voilà. Dire ce qui n'allait pas, c'est le but, c'est le but de cette émission aujourd'hui. Et je te propose qu'on écoute justement trois morceaux qui représentent nos coups de cœur x2 et branlé, voilà. Et on va écouter Time to Change de Southside Fury qui était dans la cage le jeudi, Barracuda de Brat et Gultrip de Gultrip.
1: Je l'ai choisi parce que c'est un classique.
0: Oui.
1: Qui est le classique en fait qui clôture le premier EP, donc qui donnait un peu la ligne directrice de ce que va devenir Guilt Trip en suivant. Et j'adore ce morceau. Voilà.
0: Et ben on va s'écouter ça et ça part Martine.

0: Aïe, aïe, aïe, aïe, aïe, aïe, aïe, aïe, aïe, j'avais oublié, ça finissait en fade out, bordel de merde. En plus, finir un EP sur un fade out, c'est moche.
1: Oh, en même temps, ça laisse la, tu sais, la place ouverte à, ouais, ouais, à la ouais, suite. Ouais. Bon,
0: bah, à le remettre, tu le remets en fait.
1: Ouais, mais, c'est ouais, ça, ouais. En boucle.
0: Ok.
1: Et on va passer au vendredi.
0: Ouais, ouais, ouais, le
1: alors,
0: vendredi.
1: Alors attends, je tourne ma petite page, on moi a... aussi.
0: Qui est-ce qu'on a eu comme invité le vendredi au
1: Eh ben, on avait eu justement Southside Fury qui était, ouais. qui était passé la veille. Okay. Et on avait eu aussi bah, Missing No,
0: oui, bien sûr.
1: Missing Number, oui. Et Severance.
0: Et Severance, voilà. Justement, mon instant sueur.
1: C'est ça, on avait
0: oh
1: eu...
0: Là, là, ouais. J'ai bataillé, parce qu'en plus, du coup, sur Severance, il y a un EP avec
1: oui.
0: quatre morceaux.
1: Oui, oui, il n'y a pas grand-chose.
0: Et du coup, pour creuser machin, c'était là genre, ok, alors, ouais, H8000, très bien. Ouais, ouais. Alors, par contre, ils n'ont pas triché sur le H8000. Hein.
1: Ah non.
0: Là,
1: ah non.
0: Ils ont appliqué le petit archangel illustré x12 avec des touches de Layard dedans, avec des touches de Congress dedans. Avec, bah, j'ai trouvé pas mal de similitudes avec du Who I Am. Et d'ailleurs, c'est rigolo parce que le chanteur de Severance, c'est l'ancien chanteur de Who I Am qui voilà. a été remplacé par Gurvan. C'était rigolo. J'ai passé pas mal de temps avec eux pendant le fest. On a pas mal discuté. Des gens absolument adorables. Et ils ont livré une très très belle prestation, mais pour reprendre dans l'ordre, donc Missing Number, on en a parlé un tout petit peu tout à l'heure. Je sais pas ce que toi t'en as pensé, mais on a.
1: Eh ben justement, ouais, moi j'ai ouais. pas pu les voir puisque j'étais en train de manger.
0: Ah oui.
1: Et oui. Oui. Ça fait partie. À chaque fois, on était en décalé et j'ai pas pu voir. J'ai vu la fin de Fallen Lilies. Voilà, tu
0: c'était
1: vois.
0: C'était exceptionnel.
1: Ouais. Et une énergie folle en tout cas. Moi, je les ai vus du côté de la scène parce que je me suis dit, bah, bon, j'arrive à ce moment-là, donc tant pis. Mais j'ai regardé sur le côté parce que c'est vrai qu'on a une petite vue
0: ouais.
1: sur l'arrière-côté, on va dire. Voilà.
0: Okay.
1: Et ouais, ouais, ouais, hyper dynamique.
0: Je ne sais même pas comment on y accède à cet endroit-là.
1: Non, non, non. Mais du côté du bol, tu avais une petite vue.
0: Ah oui,
1: l'arrière,
0: oui, d'accord.
1: Tu vois,
0: d'accord,
1: voilà,
0: d'accord
1: non, j'étais là, ouais. j'étais pas sur okay. le côté de la scène.
0: Okay, okay.
1: Non, ça, c'est les gens qui ont des réseaux.
0: Mais je pense qu'avec nos double A, on y a accès. Hein.
1: Oui, on a bien accès.
0: Mais c'est juste que bah, un concert, je préfère le regarder en face. Ça m'est arrivé
1: pas
0: de faire des concerts
1: son, ouais.
0: de côté
1: bah, oui.
0: pour certains groupes de potes ou même pour des occasions un peu rares. J'avais vu Russian Circle et Napalm Death comme ça, derrière le batteur, mais derrière. Oui. C'était incroyable. Mais ouais, donc Missing Number, bah, je t'ai donné mon avis par rapport à ça. Il y a encore du boulot à faire, mais je pense qu'il y a de très bonnes idées.
1: Oui.
0: Ils ont une très bonne
1: d'accord.
0: DA. En plus, les mecs sont vraiment sympas. Donc, c'était chouette. Fallen Lilies, le rock'n'roll, quoi.
1: Bah, moi, ça m'a fait penser, tu vois, dans l'énergie, à Madame.
0: Ouais.
1: Elles avaient leur place ici au même titre justement que Madame. J'ai trouvé c'était une petite bulle d'oxygène avec ce dynamisme,
0: Ce côté très rock, ouais, très nature, très. Je vais pas dire Johnny Hallyday, mais tu vois. Non, mais.
1: Je comprends ce que tu veux dire.
0: Non, mais très
1: je...
0: positif du
1: oui,
0: terme,
1: oui, oui.
0: tu vois. Vraiment, vraiment très rock, très et surtout super bien assumé avec un super feat en plus. C'était oui. C'était une très belle presta. Donc Severance, du coup. La bagarre.
1: C'était lourd.
0: La bagarre, c'était intense. J'ai vu quelques morceaux de CD, mais de loin. Parce que malheureusement, dans ce festival, on croise beaucoup trop de gens avec qui on a beaucoup trop besoin de parler parce qu'on se voit qu'une fois par an. Et que du coup, on débriefe les conneries de un an et les projets, machin et compagnie. Et j'embrasse Rémi d'ailleurs.
1: J'ai pas vu CD non plus, mais c'est un choix personnel.
0: Ouais,
1: on a déjà parlé ici.
0: J'écoutais ça de loin. C'est comme on le dit, c'est pas moi, c'est. Musicalement, c'est pas spécialement ma cam, même si c'est quasiment tous des copains et qu'ils ont le mérite d'être là depuis 30 ans.
1: Et c'est ça.
0: C'est quand même, d'ailleurs, on parlera probablement plus tard dans l'année du CD Fest qui va avoir lieu sur deux
1: oui,
0: soirs.
1: Sur deux soirs consécutifs,
0: ouais.
1: Oui.
0: Avec.
1: Version old school et version moderne.
0: Ouais, c'est ça.
1: Je trouve que le concept est pas mal.
0: Je trouve ça.
1: Avec des invités justement en adéquation avec la ligne.
0: Je trouve ça plutôt malin.
1: Oui. Et alors, tu vois, moi, j'ai enchaîné directement sur Grave Cult. Et alors, bizarrement, j'ai pas accroché.
0: J'ai pas aimé du tout.
1: J'ai pas accroché. Et pourtant, j'ai entendu... Enfin, tous les potes ont dit « Oh, c'est incroyable !» Et j'y suis pas arrivée. Je suis pas rentrée dedans.
0: C'est...
1: Et pourtant, quand on l'avait écouté ici, j'étais plutôt positive.
0: J'étais très hypée, mais je sais pas.
1: Non.
0: En plus, on peut pas dire que c'était à cause du son. Le son était nickel.
1: Oui.
0: C'était leur DA, pareil, incroyable. Ah, full ouais. Kitsch 80, génialissime.
1: Les moustaches, les cheveux longs, ouais, les mulets.
0: et en te faisant une espèce de blague bizarre, un peu rock'n'roll. Enfin, ouais. C'est... Oui. Mais je sais pas. Ça m'a. C'est... Alors, peut-être que c'était la fatigue et surtout. Le Sévrance qu'on avait encaissé
1: aussi.
0: Juste avant.
1: Après, c'est le jour où il a fait le moins chaud, on était
0: ouais,
1: bien.
0: Ouais, ouais,
1: et
0: ouais,
1: alors, ce qui était très rigolo sur l'ambiance générale de ce vendredi, c'est que la population a complètement changé par rapport à la veille.
0: Ouais.
1: On avait bien dit à l'antenne de l'Extrême Radio que c'était la journée des vieux. Et ouais. Ben, c'était vraiment la journée des vieux.
0: Ah, c'était la journée
1: et
0: des vieux.
1: Et c'était pas pour être négatif. Justement,
0: non, c'était
1: là où on a vu les copains, justement, aux cheveux gris, et ça faisait bien plaisir. Parce que c'est vrai que...
0: C'était la journée des légendes. Hein.
1: C'était la journée des légendes avec, bien sûr, Agnostic, Lofofora et Biohazard. Forcément, ouais. Ça avait amené une autre population. Moi, j'ai beaucoup aimé Split ouais. Dans la cage.
0: Ouais, ouais,
1: je
0: ouais,
1: trouve
0: ouais,
1: que
0: ouais.
1: Le chanteur a mis une énergie de dingue. Et alors, ce ne sera pas mon coup de cœur de la journée, puisque mon coup de cœur, ça aura été, Slope et la branlée Sévrance,
0: ouais,
1: pour
0: ouais,
1: ma part.
0: Oui, la branlée Sévrance, évidemment,
1: ouais.
0: Ouais,
1: oui,
0: comme
1: oui,
0: coup de cœur, ouais. Et super découverte, super mec en plus, vraiment rien à dire. Quoi.
1: Et après j'ai été déçue parce que je sais pas pourquoi, je sais pas où j'étais. Mais tu sais, après la cage, il y a ce moment de flottement
0: ouais.
1: où il se passe des trucs et j'ai raté False Reality.
0: Pareil. Parce que, en fait, je voulais de toute façon, il fallait que j'aille manger. Juste après Split, je suis
1: oui.
0: Parti manger. J'ai manqué False Reality et par contre j'ai été déçu par Slope, moi.
1: Des super slopes.
0: Tout le monde a trouvé ça génial, moi j'ai trouvé ça moyen.
1: Bah écoute, moi j'ai bien aimé, j'ai pas été déçue, je les avais vus une fois. C'est vrai que les gens, beaucoup, on s'attendait à ce que ce soit beaucoup plus énergique.
0: Ouais.
1: Et non, moi je les avais déjà vus et je savais à quoi m'attendre. Et en vrai, j'ai kiffé.
0: Ouais, c'était bien. Mais
1: c'était bien.
0: Je m'attendais à plus.
1: Oui, et voilà. C'est ce que tout le monde a dit. Et plus violent, plus énergique,
0: ouais,
1: plus de
0: groove, tu vois, plus de
1: le BPM, plus
0: ouais, ouais.
1: Voilà, plus énervé. Et en fait, non. Et alors, en plus, il y avait cet avantage que comme les gens, à chaque fois, hein, ça se passait comme ça, les gens allaient s'agglutiner autour de la cage en attendant justement le groupe de la cage. Il y a eu ce moment où moi j'ai eu la possibilité de m'avancer un petit peu plus,
0: ouais.
1: Tu vois, vers la scène et où j'ai kiffé.
0: Ouais, ouais, ouais, ok. Moi, voilà. Je m'attendais à mieux.
1: Je comprends,
0: pardon,
1: mais j'entends.
0: Pardon, je m'attendais à plus.
1: Ouais, ouais, mais je comprends, c'est
0: les
1: remarques qu'on a eues.
0: C'était
1: ouais.
0: Très bien. Split, évidemment, bon, ça c'était incroyable. Agnostic, je suis resté deux morceaux.
1: Ouais.
0: J'ai trouvé ça, tu sais, chez L'œuvre en péril, on
1: oui,
0: y est.
1: Oui, je suis d'accord.
0: Je suis désolé. Je connaissais mon amour pour Agnostic Front, évidemment, pour Vinny, pour machin, pour Roger, tout ça, il n'y a aucun problème. En plus,
1: ouais,
0: les mecs ils sont adorables, ils ont bouffé au milieu des gens, papoté avec tout le monde, machin oui. Et tout, au niveau du catering. Enfin, vraiment, des légendes, il n'y a rien à dire là-dessus. Mais c'était catastrophique.
1: Bah, j'ai eu le même ressenti que toi.
0: Oh là là.
1: Et puis jusqu'au moment où, et puis la reprise. Enfin, non, il y a rien qui allait. Y a... Moi, ça m'a pas plu.
0: Non.
1: Et c'est le moment où je suis allée manger.
0: Ouais,
1: vois, on s'est croisés.
0: Bah oui, parce que moi, du coup, j'ai été me placer pour Lofo.
1: Tout à fait. Lofo sur l'estafette, je trouve ça génial.
0: C'était la perfection.
1: Oui.
0: J'ai pas d'autres mots.
1: Oui, oui, oui. Et ils étaient bien là sur l'estafette.
0: Bien sûr.
1: Parce qu'avec ce rapport qu'ils ont aux gens, la proximité, le partage, les messages forts, j'ai trouvé que le message passait sûrement mieux sur l'estafette que peut-être sur la Family Stage où c'est plus grand, plus large, plus anonyme
0: ouais,
1: aussi.
0: Ouais, c'est ça. C'est
1: Là, c'était à foutre des frissons.
0: Et, à retrouver Lofo, bah, exactement comme d'hab, comme tu le laisses en fait. Tu,
1: oui.
0: tu prends ton Lofo, tu subis ton Lofo, tu ranges ton Lofo, tu le ressors et tu reprends la même.
1: Ouais.
0: Cette liste incroyable avec des morceaux de toutes les. Ils ne sont pas contentés de faire un putain de best-of. C'est ce que je dis. J'ai eu la chance vraiment de discuter plusieurs fois avec Renaud dans la soirée. Enfin, dans la journée pour le coup. Quand ils sortent un album, c'est parce qu'ils ont des choses à dire. Et donc, se contenter de faire juste un best-of quand tu as 45 minutes de set, il m'a dit, moi, ça ne m'intéresse pas. Alors, l'œuf, tu es obligé, parce que c'est le morceau que tout le monde connaît, qui est emblématique ou quoi. Mais vraiment, j'ai trouvé les choix des morceaux extrêmement percutants. La setlist était parfaite. Les discours, Et pourtant, c'est Amélie en a extrêmement bien parlé parce qu'elle les avait jamais vus.
1: Oui.
0: Elle connaissait pas du tout. Elle avait dû écouter deux morceaux comme ça, vite fait, pour préparer son émission, comme tout le monde. Et du coup, je lui ai proposé de m'accompagner à ce concert. Et on était juste derrière la console, donc juste en face, nickel. Super ambiance, super discours. Et ce mec reste une putain de légende, j'ai pas d'autre mot. Il est descendu de scène sur le côté de scène.
1: Oui, pas derrière.
0: Il a mis une heure et demie pour arriver à faire 20 mètres. Pour aller jusqu'à son merch, à faire la photo avec tout le monde, le bisou avec tout le monde, la papote avec tout le monde, raconter des anecdotes, raconter des blagues, entretenir son discours par rapport à la bienveillance, machin, bidule, parler avec deux gamines, qui devaient avoir la vingtaine, c'était leur premier. Et du coup, il leur a dit, alors, qu'est-ce que vous en avez pensé et tout. Et deux gamines qui étaient comme ça, et prenez soin de vous, prenez soin de la scène, prenez soin de machin. C'est vraiment l'espèce de leitmotiv de hyper encourageant. Ça, j'en ai les frissons rien que d'en parler, tu vois.
1: Non, le message était beau et puis il a été dit avec force et justesse. Donc, c'était non négligeable, j'avoue. Et puis, dans la foulée, Biohazard. Et là, et ben, pareil, je ne suis pas restée. Voilà.
0: De toute façon, je parlais avec Renaud, donc.
1: Ouais, oui, non, mais tu vois, je me suis dit, j'y vais.
0: Ouais.
1: Je les avais déjà vus plein de fois, et au Hellfest, et ailleurs, etc. Et c'est toujours le même ressenti. Écouter un album, pourquoi pas.
0: Ouais.
1: Les retrouver sur scène, c'est compliqué.
0: Ouais.
1: Voilà, mais tant pis, après, c'est des légendes quand même.
0: J'ai eu la chance de les voir en 97, à leur grande période.
1: Bah là, ouais.
0: Tu vois,
1: là, d'accord.
0: Où là, pour le coup, c'était pour la tournée de State of World Address, qui est mon album préféré d'eux. Et du coup, même si j'étais avec ma mère en plus à ce concert-là, j'avais trouvé ça incroyable et je veux plus. Tu vois,
1: non, la dernière image. Je comprends ça.
0: Je veux plus remettre les trucs comme ça en perspective. Tu vois, typiquement Agnostic, ça m'a fait de la peine de les voir comme ça. Et je préfère pas rester sur une impression comme ça. J'ai vu des concerts d'Agnostic incroyables. J'ai des souvenirs incroyables
1: ça.
0: Avec eux,
1: ouais,
0: que ce soit au sein
1: ça.
0: Des Saints ou ailleurs. Un concert légendaire au Hellfest en 2009. Où je me suis fait malaxer contre la barrière, ce concert-là, c'était exceptionnel. Je préfère garder ça à la TAF pour la tournée des 30 ans. On était partis en délégation, on avait fait l'aller-retour avec les amis pour aller les voir. Putain, on avait passé un moment incroyable avec Black Lives en première partie en plus, c'était vraiment trop cool. Mais non, je préfère rester là-dessus.
1: Bah ouais, Biohazard, ça a été la même chose.
0: J'avais été surpris d'Exploited l'année dernière. Je m'attendais pas à ce que ce soit aussi bien, Exploited l'année dernière.
1: Oui, mais alors c'est pas la même veine en plus. Tu vois, il y a ce côté punk rage qui est peut-être un peu moins présent chez Biohazard et un vécu différent, on va t'en savoir. Mais effectivement, Exploited, c'était le feu.
0: C'était super bien. Ouais.
1: C'était le feu.
0: Ah ouais.
1: Ce que je te propose, c'est qu'on écoute les trois morceaux de ce vendredi avec un Sick de Missing Number, War Inside de Severance, et on l'enchaîne bien sûr avec Le Fond et la Forme de Lophophora.
0: Je m'attendais pas à ce qu'il la joue.
1: Et ils l'ont joué, oui.
0: Je m'attendais pas à ce qu'il la joue, et ce morceau est exceptionnel.
1: Et ben, ça part, Martine.
0: Allez.

0: Là, il n'y a pas de fade-out.
1: Non, là, il n'y a pas de fade-out.
0: Non, ça risque pas. Ouais, c'était légende. Hein. C'était légendaire.
1: C'est vrai. Et ce qui est très rigolo, c'est le lendemain, changement d'ambiance. Et là, il y avait des familles.
0: Oui, c'est
1: des enfants, petits, très petits, trop petits.
0: Ultra vomite, quoi.
1: Et ouais, ultra vomite.
0: C'est le syndrome ultra vomite, là, pour le coup.
1: Oui.
0: Avec beaucoup de familles, beaucoup de. D'ailleurs, j'ai vu pas mal d'enfants pas protégés, ça m'a foutu les miquettes.
1: On rappelle à tout le monde que les enfants doivent être protégés des oreilles, entre autres.
0: Non, mais même les adultes.
1: Les enfants encore plus pour préserver leur audition. Et il y avait énormément d'enfants sans casque le casque accroché à la poussette.
0: Ouais,
1: et à 18 mois, je ne suis pas sûre qu'on soit qualifié pour écouter de la musique si fort.
0: Non.
1: Voilà, quoi qu'il arrive.
0: Je suis tout à fait d'accord avec toi là-dessus.
1: C'était un peu compliqué, oui.
0: Et je trouve ça vraiment...
1: lamentable.
0: Pas responsable,
1: non.
0: Tout simplement.
1: Tout à fait.
0: Mais après, les gens font bien ce qu'ils veulent.
1: Malheureusement, oui.
0: Voilà.
1: Et on a attaqué ce samedi avec ce changement de population.
0: Ouais,
1: les vieux étaient partis, les jeunes sont arrivés.
0: C'est ça. On a rangé les pads et on a sorti la
1: maternelle.
0: La maternelle. Grosso modo, c'était un peu marrant.
1: Carrément, oui.
0: Ouais.
1: Et ça a attaqué avec The Last Shape.
0: Ouais. Alors, c'était ça. C'était, alors, moi, je savais que ça allait être bien.
1: Oui,
0: mais je pensais pas que ça allait être aussi bien que ça.
1: Bah, en vrai, ils se sont donnés à fond. Il y avait le public. En plus, il y avait tous les copains qui étaient devant.
0: Ouais,
1: là, c'était vraiment top.
0: En plus, c'était
1: top.
0: Un peu le baptême du feu avec le nouveau batteur.
1: Oui,
0: c'était beaucoup de. Il y avait beaucoup d'attentes. Et j'ai vu Jem, du coup. Enfin, j'ai vu Jérémy mercredi, là, cette semaine. On a fait un débrief du festival et puis un peu des.
1: Oui, parce qu'on n'a pas pu les avoir après.
0: Oui.
1: En interview.
0: Mais
1: on les
0: avait
1: eu avant.
0: Du coup, un peu les perspectives par rapport au groupe que. Vous savez que je les suis fort et voilà. Mais donc, c'est quand il m'a dit, quand je suis monté sur scène, j'ai fait claquer le premier accord, j'ai fait ça va bien se passer.
1: Bah ouais, mais oui, mais bien sûr.
0: Et leur nouveau batteur, même si je trouve qu'il en fait un peu beaucoup avec les mains en tout cas.
1: Ouais.
0: Ça groove, ça apporte un nouveau groove à leur morceau et ils étaient super en place, ils se sont libérés au fur et à mesure du set. Et vraiment de voir Mika se lâcher un peu, aller au devant du public, monter, faire les allers-retours sur les retours, de voir Jem du coup commencer à se lâcher aussi vers la fin du set et tout.
1: C'est ce que permet la staffette.
0: Ouais.
1: Parce que c'est vrai, comme je l'ai dit tout à l'heure, la family, bah oui, alors c'est une énorme scène bien sûr, mais ce moment-là. Et puis là, c'était très à propos parce que c'est l'étape locale.
0: C'est hardcore.
1: Et puis c'est du local, donc il y avait tous les copains devant. Et d'aller chercher le public qui est déjà conquis par avance, c'était trop bien. Quoi.
0: Moi, ce qui m'a surpris aussi, c'est qu'il y a plein de gens qui connaissaient les paroles. Quoi.
1: Oui, il y a beaucoup de gens qui chantaient.
0: Alors qu'il n'y a que 4 morceaux, enfin, ou 5 morceaux qui sont dispo, tu vois. Et il y a des gens qui chantaient, c'était trop cool. J'étais trop content pour eux.
1: Il y avait les adhérents.
0: Du coup, on a passé pas mal de temps pendant le festival ensemble. Mais non, c'était très chouette. Et ils ont livré une très belle prestation.
1: Oui. Oui, vraiment.
0: Parce que du coup, ça fait 5 fois qu'on les voit en 18 mois, je crois, grosso modo.
1: Ouais, puis même, on les avait eu pas mal en première partie de tout. J'allais dire tout et n'importe quoi. Non, tu m'as compris. Non, mais c'est pour ça que quand je dis n'importe quoi, c'est
0: On les avait vus avec les Wake the Dead aussi, enfin tout ça. Il y a une très belle connexion d'ailleurs entre eux et les Wake the Dead, puisque sur le futur EP qui devrait sortir normalement début d'année prochaine, il a été repoussé parce qu'il y a pas mal de choses qui ont été réécrites ou en tout cas réenregistrées. Et du coup, il y a des chœurs supplémentaires par rapport aux morceaux qu'on connaît déjà. Enfin, voilà, il y a beaucoup de travail de fait et qui est bien fait en plus.
1: Et on a pu en profiter. Et ça a enchaîné. Et alors là, je suis partie manger. Donc c'est vrai que j'ai eu un grand vide sur cette affiche du samedi. J'ai pas grand chose à dire sur Nucoré puisque j'y étais pas.
0: Je peux pas te dire grand chose. Je suis resté 2 morceaux, ça m'a pas plus parlé que ça.
1: Voilà.
0: Et pareil, il y avait tellement de trucs, il y avait tellement de gens. Parce que du coup, j'ai fait le débrief avec eux juste en sortant de scène.
1: Oui, puis dernier jour, quoi. On a envie de profiter aussi, bien sûr.
0: Nous, en plus, on avait fini. On était débarrassés.
1: Ça y est.
0: Entre guillemets.
1: C'est vrai.
0: C'était les vacances pour de vrai, les vacances de la radio. Et du coup, ouais, c'était assez. J'ai passé pas mal de temps, du coup. Le samedi, plus à papoter qu'à regarder
1: pareil.
0: De la musique à proprement parler.
1: Alors par contre, moi j'ai pu, donc c'est là où mon coup de cœur et ma branlée, je vais dire sur la branlée, pour moi ça a été Resolve.
0: Oui.
1: Resolve, où je trouve que le son était bon et où et tout le monde dans, sous la main était un peu dans le même délire là. J'ai trouvé ça hyper intéressant. C'était soit ça, soit le vin rouge qui arrivait jusqu'à moi.
0: L'un n'empêche pas l'autre.
1: Non, n'empêche pas l'autre. Mais en tout cas, j'ai beaucoup apprécié ce moment. Mmh. Et puis après, j'ai couru directement. En fait, j'ai fait Primal Age, Resolve, Cash Fight. Mmh. Et ensuite, mon samedi est un petit peu à papillonner avec les copains, profiter. Et puis, aller manger le soir sur justement un des food trucks, parce que je n'avais pas eu l'occasion de manger encore dans les food trucks. Donc,
0: Je me suis cantonné aux catering incroyables de Petit Loup qu'on embrasse encore.
1: Ah bah ouais,
0: parce que vraiment, il régale. C'est la qualité de ses produits, tout est incroyable là-dessus. On a vraiment beaucoup de chance en tant que bénévole.
1: Les bénévoles sont excessivement bien traités.
0: Ouais, clairement.
1: Oui,
0: clairement.
1: Si jamais vous voulez faire du bénévolat pour les années prochaines, ou même là avec Pollux sur tous les événements qu'ils font toute l'année pour faire vivre le territoire, n'hésitez pas, contactez-les, allez sur leur site, il y a un onglet devenir bénévole et foncez.
0: Et si vous avez encore l'application, je pense que vous pouvez accéder au site aussi.
1: Je pense aussi que c'est faisable encore, oui. Mmh. De toute façon, l'application est là. Mais ouais, c'était le moment pour moi le samedi, un peu en mode, je lâche tout.
0: Bah en fait, c'est ça, c'est que du coup, j'ai été voir quelques morceaux de Splint, et après, j'avais l'apéro partenaire. Donc, je me suis retrouvé, pareil, là, c'est... Alors, déjà, ça a mis un certain temps à démarrer.
1: Se mettre en route,
0: c'est infernal, ça n'en finissait pas de pas commencer. En plus, il se coupait la parole parce que, pareil, la fatigue, machin, et rebondir avec, coup, David qui a pris la parole, puis Jimmy qui a repris la parole, puis on repris la parole. Et chacun avait son petit mot à dire, que ce soit pour les partenaires, pour les bénévoles, pour l'organisation en général. Et évidemment, de déployer un peu tous les aspects. Et aussi sociaux, puisqu'il y avait des administrés qui étaient là, bien sûr. Oui. Le maire de Carbo était là, d'ailleurs, a fait un petit mot aussi au départ. Toute l'implication que peut avoir Pollux sur ce territoire.
1: Qui est grande.
0: Et toutes leurs activités, que ce soit au travers de l'estafette, mais de leurs organisations, d'événements culturels, c'est pas que des concerts, bien sûr. Et on les remercie pour ça, d'ailleurs, aussi.
1: Oui, les ateliers, si vous voulez pas être bénévole, participez à leurs ateliers, allez voir les concerts. En plus, il y en a qui sont gratuits, parce que l'objectif, c'est de rendre la culture accessible à tous.
0: C'est ça.
1: Donc, c'est non négligeable d'aller y pointer un nez, même si juste vous voulez aller voir ce qui s'y passe, allez sur Pollux, allez voir tout ce qui s'y passe.
0: Tout ce qu'ils proposent, en tout cas, à l'année et depuis 26 ans, pour le coup.
1: Oui.
0: C'est quand même, c'est pas rien.
1: Oui, parce que j'ai rempli la convention de partenariat et j'ai vu la date de création de l'association, tu sais qu'il faut remplir dans les cases, j'étais là, eh oui.
0: Non,
1: ça ne rajeunit pas tout ça.
0: Mais c'est fort ce qu'ils font, en tout cas, et on a eu la chance, du coup, d'avoir à plusieurs reprises des membres de Pollux qui sont venus s'exprimer, que ce soit par rapport à leur fonction sur le festival, mais aussi par rapport à leur fonction globale au niveau du bureau et compagnie. Et franchement, c'est toujours des moments de partage super intéressants.
1: Oui, puis en plus, il y avait des nouveaux partenaires cette année. Il y avait par exemple Kid Prod.
0: Oui, c'est vrai.
1: Kid Prod qui est devenu partenaire de Pollux, de l'extrême. C'est bien, ça prend forme tout ça et ça, c'est pas prêt de s'arrêter, c'est ça qui fait plaisir.
0: D'ailleurs, en discutant avec Jérôme samedi soir, je pense qu'on fera une émission de rentrée un peu tous les copains annoncés, comme on le fait quasiment toujours à partir de septembre-octobre, avoir les gens de Regard, les gens de Pollux, les gens de qui veulent, en fait, tout simplement, venir parler de leur projet, puisque il nous reste quand même... une bonne partie de l'année à finir et il y a encore plein de dates qui arrivent, il y a encore plein d'événements qui arrivent,
1: tellement.
0: Il y a encore plein de choses à annoncer et évidemment pareil, je pense aux filles du bruit, enfin tout ça c'est
1: carrément
0: à Growing Older
1: qui était présente sur l'extrême
0: tout à fait.
1: Tout le monde était là, enfin comme date c'était la colo
0: samedi c'était la colo avec le carnaval bien sûr. Avec le défilé de costumes, évidemment n'hésitez pas à aller sur Instagram voir tous les kilomètres de photos, de vidéos, de machins. Ouais. On a une équipe de com là-dessus qui est exceptionnelle, que ce soit au niveau des médias à proprement parler, mais même l'équipe com qui fait beaucoup de vidéos, beaucoup de réels, beaucoup de trucs un peu modernes.
1: Et les autres ? puisque ouais. Y avait les copains de Walla Birzine.
0: Bien sûr.
1: Et puis tant et tant de photographes qui ont fait un travail incroyable.
0: D'ailleurs, les madames étaient dans la place
1: quasiment
0: tout
1: là.
0: Le week-end. Et j'ai vu les photos de... Oui, j'ai bien mangé son prénom, qui fait de la photo.
1: Et la
0: qui,
1: photo, ouais, oui.
0: Et qui a un Insta super intéressant d'ailleurs. Mais ouais, non, c'était cool de les recroiser. Vraiment, a priori, ils ont passé un bon festival aussi.
1: Oui, ouais. Mais tout le monde. Et puis, alors, ouais. le moment du carnaval, pour moi,

0: en drag, c'est visible. Et magnifique, magnifique costume comme chaque
1: année. Ah ouais,
0: comme chaque année, avec le QR code pour participer à la Drag and Roll de septembre, ouais, collé sur le plastron, comme d'hab.
1: D'ailleurs, prenez vos présents.
0: Voilà, exact. C'est permis de faire la transition.
1: On va quand même pas changer les bonnes habitudes. Non, prenez vos préventes. Il y a plein d'événements, comme on vous disait. Alors déjà, bon, on va peut-être faire une petite pause là pendant l'été parce qu'on sait jamais. Mais parce qu'on a quand même déjà bien charbonné depuis un moment.
0: Mais oui.
1: Mais oui, je pense qu'on fera des émissions de rentrée avec tout le monde et reparler.
0: Bien évidemment. Avec tout l'agenda, avec tout ça.
1: L'agenda, enfin, et pareil, évidemment, Drag and Roll, tout ça, quoi.
0: Eh ben, ce que je te propose, c'est de s'écouter un morceau de The Last Shape qui s'intitule Hope.
1: Oui, qui est ma chanson préférée, que j'ai passée 50 fois déjà. Tant pis pour vous.
0: Non, mais on l'aime plus ensemble.
1: Elle dure 2 minutes 30, ça va.
0: C'est pas beaucoup de souffrance pour autant de plaisir.
1: Et il devrait y avoir des nouveaux chœurs dessus.
0: Ah bah oui, là ils vont refondre tout ça, je suppose. Et un morceau de The Ghost Inside qui était là aussi sur le samedi avec le morceau Death Grip.
1: Ouais, parce que du coup, pour finir vite fait par rapport au festival, The Ghost Inside, ça a été la branlée intergalactique.
0: C'est ta branlée ?
1: Ah ouais.
0: Ok, moi c'est Resolve, mais après je comprends.
1: Ouais. The Ghost Inside, ça a joué 4000, ça chantait 4000, c'était un son incroyable. Parce que comme tu le disais, c'est pas toujours évident de bien sonoriser sous la Family Stage.
0: Non.
1: Et du coup, bah, après ça, j'ai été voir les copains de Beyond the Sticks. Une prestation un peu bizarre pour le coup, j'ai trouvé. Et je n'avais pas grand chose à faire d'ultra vomi.
0: Moi, j'étais posée dans le bol, je me suis fait souhaiter mon anniversaire.
1: Pour la 23e fois.
0: Mais là, c'était incroyable parce que il y avait tous les festivaliers qui étaient dans le bol qui ont chanté. Franchement, bisous à Philippe Sam qui n'a pas arrêté de me fêter mon anniversaire. Je rappelle, ça n'est pas mon anniversaire.
1: C'est ça. Et c'est le running gag, oui, a été incroyable.
0: Ah ouais. C'était vraiment génial. Et il m'a refait mon fest. Enfin. Et tout le monde a joué le jeu pensant vraiment plus dans la bienveillance que c'était vraiment mon anniversaire. Donc non, vraiment top. Et puis en plus, croyant que c'était mon anniversaire, il faut savoir que le stand de tir m'a offert
1: une
0: session tir à la carabine.
1: Génial.
0: J'avais pas besoin de ça, mais enfin, non. Bon, bref.
1: Il faudrait quand même qu'on en parle de ton expérience carabine là-bas.
0: Oui, mais on va parler des à côté juste après. Et c'est The Last Shape, The Ghost Inside, et on revient pour parler de tout ça.
1: Ça marche.
0: Allez, ça part, Martine.

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0: et c'était le samedi.
1: Quel branlé.
0: L'Extreme Fest, ouais.
1: Quel branlé de Ghost Inside, vraiment, c'était exceptionnel.
0: Aussi. Mais il n'y avait pas que ça.
1: Non.
0: L'Extreme Fest, c'est aussi, bah, comme on le disait en off, une sorte de parc d'attractions pour adultes.
1: Ouais, c'est ça.
0: Avec, alors oui, on m'a beaucoup blagué avec ça, avec le stand de tir. Il y avait un stand de tir do it yourself, hein, vraiment, tu sens que c'est vraiment du fait maison, avec en plus des peluches à gagner qui sont, je pense, achetées directement chez Emmaüs.
1: D'accord.
0: Et ça, c'est bien. Moi, j'aime le projet. Avec le tir à la carabine, j'ai pas pu me décroter de ce stand de tir. Là, ça a été une catastrophe. Il y avait également les skaters. Qui avait fait.
1: Ils avaient le skatepark comme d'habitude. C'est
0: fête foraine.
1: Ouais, c'est la fête foraine.
0: C'était
1: ouais,
0: le thème.
1: C'est ça, ouais, c'était.
0: Avec. Ils avaient un diffuseur de fumée, odeur barbe à papa. Je les ai haïs pour ça à chaque fois que je passais devant, parce qu'il y avait ce nuage de fumée qu'on voyait régulièrement. Quand tu t'arrêtais, que tu sentais, ça sentait la barbe à papa à la fraise, la fameuse dans la fête foraine. Ouais. Et puis, il y avait des patates de forain. Des concours de force, avec Monsieur Muscle, habillé en fitness des années 70-80.
1: Ah, j'ai pas vu.
0: Oh, mon Dieu, mais c'était tellement à crever de rire. Il faisait des pompes de temps en temps, bam bam.
1: D'accord,
0: devant le... okay. Voilà. Il y a eu un hot sauce.
1: Ouais.
0: Et on m'a dit que les sauces n'étaient pas si pires que ça. Il y en a qui étaient en train de s'étrangler. Et d'autres qui avaient une plus grande résistance, a priori. Il y avait... Enfin, voilà quoi, ça c'est les Bloody qui ont mis des paillettes à tout le monde le samedi.
1: Ah, pareil, on peut parler aussi vite fait des stands, mais en marge des trucs de merch, typiquement oui. Hero et compagnie, tout ça.
0: Il y avait les assauts.
1: Il y avait les assauts, il y avait la SPA cette année, du coup, qui a remplacé Sea Shepherd. Il y avait évidemment les amis de Hardcore Cars,
0: oui.
1: Qui ont passé leur meilleur fest. Parce que j'ai beaucoup discuté avec Noémie samedi soir.
0: Pourquoi leur meilleur ?
1: Parce que apparemment le Hellfest, ça a été un calvaire pour eux.
0: Ah.
1: Bon. Très mal placé, très peu de ventes, très peu de réception par rapport aux gens.
0: Ok.
1: Et vraiment, elle hésite à y retourner.
0: Bah, bon, l'esprit change, les gens aussi, et oui.
1: Mais du coup, elle a passé son meilleur fest.
0: Bah,
1: là,
0: ça, c'est cool.
1: Elle était hyper contente de enfin, que ce soit en termes de vente, parce qu'on rappelle quand même que Hardcore Cars, c'est donner des sous, pas que pour une asso, c'est pour des associations qui s'occupent d'animaux.
0: Oui, et de refuges.
1: De refuges, de
0: sauvetage.
1: Voilà, pour ouais. Des animaux qui sont en détresse, et c'est hyper important.
0: Il y a les Bloody qui ont atteint leur la somme qu'elles s'étaient fixée pour payer leurs déplacements, les tournois et tout, qui était de 1000 euros, et qui avaient promis que si elles arrivaient à 1000 euros, elles twerkeraient sur leur stand, ce qui a été fait.
1: Ah.
0: Je suis arrivée pour mettre des paillettes, il manquait plus que 56 euros.
1: D'accord.
0: Et je suis arrivée très tôt dans la journée, donc je suppose dans la foulée. Et elles ont twerké. Oui, ça avait été certifié par Babache.
1: Bah, elles sont là déjà depuis un paquet d'années.
0: Depuis c'est toujours, je crois.
1: Je ne sais plus en tout cas, mais elles sont présentes officiellement depuis 6 ans ou 7 ans, cette édition. C'est elle qui avait initié un peu la fête sur Responsable, qui s'occupait de ça au départ, qui est un département maintenant à proprement parler, qui est en collaboration entre les Bloody et Pollux et d'autres associations, qui offrait du coup un espace, un safe space pour le coup, où tu pouvais te poser. Tu pouvais,
0: des canapés, ça c'était trop bien.
1: Tu pouvais venir discuter si tu avais... Si tu avais été victime ou en tout cas témoin de quelque chose, ou si tu n'allais pas bien, parce qu'il y a des gens qui n'allaient pas bien aussi, ça arrive.
0: Ça peut arriver.
1: Ouais,
0: le monde, la lumière, la musique,
1: bien sûr. J'avais fait appel à elle il y a 4 ans.
0: Oui.
1: J'avais été les voir parce que j'avais un coup de mou dans mon fest et on avait papoté vite fait pendant un quart d'heure, 20 minutes. Et après, tu repars, quoi.
0: Et après, c'est reparti.
1: Ouais, carrément.
0: Non, il y avait plein de petits espaces un peu comme ça. Ouais. L'ouverture du site le permettait aussi.
1: Bien sûr.
0: Avec le coin forêt qui était tout le temps blindé, avec plein de gens partout assis dans l'herbe. Ça, c'était super agréable.
1: En même temps, valait, parce qu'on a quand même eu très, très chaud.
0: On a eu chaud avec tous les bénévoles qui nous arrosaient. Mmh. Ça m'a fait trop rire parce qu'il y a un moment, pour passer d'un côté à l'autre, il y avait un bénévole qui s'était calé contre la barrière et avec son spray, là, qui au final est un pipi d'insecticide au départ, il aspergeait tout le monde sur le trajet. Tu passes devant, tu te faisais asperger. On aurait dit qu'il nous désinfectait avant l'arrivée sur la main.
1: C'était
0: vraiment
1: amusant.
0: Agréable, ça c'était bien.
1: Et pareil, d'avoir les brumisateurs au niveau des bars, ça c'était vachement cool.
0: Ah bah
1: c'était
0: oui.
1: C'était vachement malin
0: oui.
1: De leur part par rapport à ça. C'est...
0: Et même en casse bénévole, on avait aussi un brumisateur.
1: Ouais.
0: C'était trop bien.
1: Non, vraiment, là-dessus, ils ont vraiment... je trouve, encore améliorer l'expérience, que ce soit bénévole, que ce soit festivalier, que ce soit même pour les exposants.
0: C'est, les partenaires, c'est, les tout. Il manquait rien. Il manquait rien cette année.
1: C'était une très, très belle édition. Peut faire aussi, marquer aussi l'accent. Énormément de groupes ont pris la parole par rapport au VSS. Et parce que, comme on se le disait tout à l'heure, si tu ne le fais pas là, ce n'est pas sur tes albums. Les albums, non. Tu les produis, tu mets tes textes, tu dis ce que tu veux dans tes textes, c'est une chose. Mais quand tu es sur scène et que tu as affaire à un public et que tu veux défendre une cause ou que tu veux expliquer quelque chose,
0: c'est le moment de le
1: faire. Et du coup, j'ai trouvé ça vachement, vachement pertinent.
0: Et ils l'ont tous fait de manière très intelligente et j'ai apprécié ça. Parce que parfois, ça peut être... vécu comme un poil dans la soupe, pas du tout, c'était très bien amené et merci à tous les artistes et aux assos et à tous les gens qui ont porté le message et c'était très très bien.
1: Bien sûr, on sait que malheureusement c'est comme toutes les scènes, comme dans toute la société en fait.
0: Bien sûr.
1: Les VSS sont là et elles sont beaucoup trop là encore. Et,
0: malheureusement.
1: Et un jour on n'aura plus besoin d'en parler.
0: Et ce jour-là, eh bien, on aura vraiment fait un grand pas.
1: Ouais, c'est clair. Oui. C'est clair. Mais il faut passer les messages.
0: Oui.
1: Et prenez vos préventes.
0: Alors on a passé l'heure, mais en fait on s'en fout, on parlait de l'Extreme Fest. Ouais. Mais tu sais quoi, c'est l'heure de un jour un tiche.
1: Et ouais.
0: Parce que tout le fest, tu as porté des tiches.
1: Ouais.
0: Tous évidemment. Du même groupe.
1: Tous du même groupe.
0: Comme beaucoup de festivaliers, j'ai remarqué.
1: Et c'est rigolo parce que.
0: C'était très très beau à voir.
1: Beaucoup de gens. On va revenir sur Sikoff vite fait. Beaucoup de gens portaient des tiches Sikoff, évidemment en hommage. Et on se faisait tous des petits signes.
0: Oui.
1: Dans tout le week-end, chaque fois qu'on se croisait, machin, c'était un petit signe, un petit chemin de tête. Hein.
0: Et même au-delà du signe, j'ai vu des gens qui ne se connaissaient absolument pas, qui ont fait des un jour un tiche dans le sens où ils se disaient, tu l'as chopé où ? Ouais, moi c'était là, comme tu nous fais ici et que tu vas faire tout à l'heure. Ouais. Et je passais à côté, j'avais un grand sourire, je disais, ils font tous un jour un tiche et ils ont tous le même tiche, enfin tous le même, le tiche du même groupe. Ouais, c'était vraiment.
1: Et c'était rigolo du coup que samedi je me retrouve avec le même tiche que Fred.
0: Oui, tout à fait.
1: C'était amusant, tiche que pour le coup j'avais attrapé au Hellfest 2009, je crois.
0: Oui, on l'avait déjà pris en photo celui-là.
1: Ouais.
0: Tout comme celui qu'on a pris en photo aujourd'hui, mais en plus là tu avais la casquette.
1: Oui, j'ai la casquette. Ouais. C'était pour la tournée des 30 ans de mémoire où j'avais fait full razzia, j'avais fait tiche. Celle-là elle date des 25 ans pour le coup.
0: Okay.
1: Celle-là j'avais acheté à Grosse Roque. Mais j'avais fait donc le tiche, le short, le machin. J'ai une ceinture Sikoffitool, évidemment un sweat Sikoffitool qui a 20 ans, je crois. Un truc comme ça. Et voilà, donc déjà, on va commencer par le début. Le morceau qu'on va passer pour le Un jour un tiche est une chanson d'amour.
0: Oui.
1: Et c'est quand même pas courant dans le hardcore. Et puisqu'on parle d'amour, je souhaite un très très très joyeux anniversaire à Elsa Beaulieu.
0: C'est vrai, bon anniversaire.
1: Voilà. Et on a fêté hier les 25 ans de Vaille aussi.
0: Aussi, c'est vrai.
1: Voilà.
0: Oui.
1: Voilà. Et on va écouter Sanctuary pour changer.
0: Eh ben, ça part
1: pour
0: Martine.
1: La 723e fois dans l'émission.
0: À peu près.
1: Mais c'est pas Step Down. Ah, alors.
0: Non. Bah non, ça change. Ouais. Et c'est Sanctuary, de Sikoffitool, ça part Martine.

0: Non, c'est pas vraiment un fade-out, d'accord.
1: Non.
0: Voilà, on a dit non.
1: Et eux, ils ont droit.
0: Ouais, voilà. C'est ça.
1: Aujourd'hui, ils ont droit.
0: Il y a des autorisations spécifiques. Envoyez-nous votre demande d'autorisation.
1: grosso modo, on a un peu fait le tour du fest.
0: Oui. On a... Après, il y avait la partie l'after. L'after party chaque jour.
1: Ah ouais.
0: Avec Yugito et son reggaeton qui.
1: J'ai pas vu.
0: Qui a détonné absolument dans le paysage de ce festival, mais qui a permis aux gens de se lâcher. Voilà, c'est le lâchage complet.
1: Bah, le Milo a miloté 4000.
0: Ah, Milo, ouais, puis en plus, comme il mixait en mode un peu Eurodance, machin, et il y avait tous les vieux. Donc là, on était dans le thème, tout le monde s'y est retrouvé. Avec un petit sanglier qui avait été inséré dans la playlist.
1: C'est gentil.
0: Ouais. Et puis, bien sûr, le festival s'est terminé en beauté avec le mix de loup.
1: Le mix de loup qui était légendaire.
0: Oui.
1: Je me suis régalé, je me suis retrouvé. Alors, je ne sais pas comment... Quand elle a démarré, j'étais en haut de... Je descendais en fait le long de oui. La family, là. Et en 2 secondes plus tard, j'étais derrière elle, sur le desk, quoi. Et on a dansé comme des connards, on a chanté comme des connards.
0: Il y a eu un tout petit problème technique en tout début.
1: Bah, ça tombe bien, c'était le temps que j'arrive.
0: Voilà,
1: c'était foufou. On a fait péter les crackers sur les Hives. On a chanté tout l'amour qu'on a pour le Front National, évidemment.
0: Avec Guillaume.
1: Guillaume qui nous a fait une version de son aventurier. Ouais. Avec la bande son qui nous l'a fait en live pour le coup, c'était vraiment trop cool. Et c'était un super moment. Bah, pour clôturer le festival, c'était juste parfait, quoi.
0: Bah, comme d'habitude.
1: On s'est régalé. On est remonté tranquillement vers le bar Orga, faire des derniers bisous. Et puis on est rentré pépère. Et puis on a super bien dormi. Voilà.
0: Et ouais.
1: C'était une super édition.
0: C'était une super édition, en effet. C'est vrai. C'est vrai, l'affiche était bien, le site était formidable, l'application amène la cerise sur le gâteau,
1: ah,
0: tout
1: ouais,
0: ça.
1: Ouais, c'est un vrai plus.
0: Les festivaliers sont bienveillants, les bénévoles sont au taquet. D'ailleurs, beaucoup de groupes nous l'ont dit quand on les a reçus en interview. C'est, on arrive, on est pris en charge du début jusqu'à la fin. On lève le doigt, il y a 10 000 personnes qui débarquent. Ouais, c'est vrai que c'est tout le monde, c'est un chouette festival.
1: Tout a l'air de s'être déroulé. Alors, j'imagine qu'il y a dû y avoir des galères à droite à gauche parce que c'est
0: la vie.
1: C'est comme ça. Mais c'est vrai, non, c'était une très belle édition. Vivement l'année prochaine.
0: Bah, carrément. Et tu sais quoi, pour clôturer ce passage sur le fest, je te propose d'écouter le tout dernier son de Slope qui est sorti là.
1: Ah, ok.
0: Ouais. Et qui s'intitule Out of Sight, et c'est une collab avec Nasty.
1: Oh.
0: Donc attention, ça va très vite.
1: Ok.
0: Mais ça part Martine.
1: Feu.

0: là.
1: Voilà, là c'est Slope et Nasty, et c'est vrai que bah, comme on le disait en off, bah, là l'énergie elle était...
0: Ah ouais, ouais.
1: Elle est folle là. Out of Sight, c'est sorti il y a très peu de temps, comme d'habitude, hein, bah, d'ici début juillet je pense que c'est sorti, le temps qu'on on se réveille de nos nouveautés. Et bah, alors justement j'ai une nouveauté à te faire écouter,
0: okay.
1: À te faire découvrir, tu me diras ce que tu en penses. On est clairement sur... Tu sais, le métal moderne qu'on va retrouver aujourd'hui, je trouve qu'en plus, c'est une voix féminine. Et tu sais ô combien j'aime pas trop ça.
0: Ouais.
1: Donc là, je me mets en danger. Bah,
0: va le dire à la chanteuse de Brat. Force à toi.
1: J'ai peur qu'elle me crie dessus avec des petites barrettes à paillettes.
0: C'est ça.
1: Mais il s'agit de Lauren Sanderson. Alors là, j'ai choisi la version feat avec Fred Durst. C'est clairement hip-hop.
0: Okay.
1: Tu vas voir. Hip-hop un peu vénère, et ça bascule sur ce métal moderne qu'on connaît et qu'on découvre au fur et à mesure maintenant. Et j'ai découvert ça, je me suis dit que ça changeait un peu, mais que je voulais te faire écouter.
0: Ouais, carrément.
1: Allez, bah, tu sais quoi, on en parle juste après, ça part Martine. C'est Lauren Sanderson, le morceau s'intitule « Come Say Some ».

0: Bah, c'est super bien.
1: Oui, c'est super bien.
0: C'est un comme tu dis, c'est un vrai côté Limp Bizkit.
1: Ah ouais, clairement.
0: Mais moderne.
1: Oui.
0: L'alliance des voix, enfin, du Limp Bizkit de maintenant, je veux dire, voilà.
1: Oui.
0: Mais l'alliance des deux voix et l'espèce de rappel de Limp Bizkit, tu vois, mais
1: il y a
0: avec
1: tout. Ouais, il y a tout.
0: C'est hyper bien. C'est hyper original. Enfin, hyper original, non. C'est pas original.
1: Elle a rien réinventé.
0: Mais c'est bien foutu en tout cas.
1: Et je trouve ça intéressant qu'une jeune femme qui certainement a des réminiscences de ce néo qu'on a eu aimé introduise ça chez les jeunes.
0: Toujours, hein.
1: Et j'ai découvert ça, figure-toi, via une vidéo sur Instagram ou TikTok ou j'en sais rien, où il y avait cette musique en fond et j'ai fait attends, là, c'est quoi ce délire? Et en fait, c'est sorti là.
0: D'accord.
1: Bah et j'ai kiffé.
0: Il y a un album complet, tu sais?
1: Et je ne crois pas.
0: Et ben, je vais quand même.
1: Mais par contre, il y a quelques morceaux en fait qui ont été sortis. Il y a eu des albums, mais c'est surtout des singles en fait qui sont sortis. L'album est sorti là, le dernier, je peux te dire ça de suite. Il est sorti, le 29 mai.
0: Ok.
1: Voilà. Et là, c'est un vrai album. C'est vrai que jusqu'à présent, elle est sortie beaucoup de singles et de choses comme ça. Mais là, voilà, on est là-dedans. Moi, j'ai beaucoup apprécié. Je voulais te faire découvrir ça parce que
0: c'est cool,
1: rigolo dans la DA. Et il y a plein d'autres choses qui sont sorties.
0: Ouais. Il y a eu plein de trucs vraiment rigolos.
1: On va rester dans la veine.
0: J'allais dire, le petit électrique, là.
1: Ah ouais.
0: Le petit électrique.
1: Ouais, franchement, ouais.
0: Ouais.
1: Oui.
0: Allez.
1: Le petit électrique Callboy qui est sorti très récemment. Le morceau s'intitule The Way You Are et on est sur un single. Hein. Clairement, là, ça annonce autre chose.
0: Ah, l'album arrive.
1: L'album arrive, bien sûr.
0: C'était annoncé. Alors, je sais pas, j'ai pas encore la date exacte, mais je crois que c'est pour septembre ou octobre. Et ça va annoncer une tournée intelligente, évidemment.
1: Oui, bien sûr, comme d'habitude. Et on a hâte parce qu'en vrai, c'est à chaque fois la récréation.
0: Oui.
1: On adore ça.
0: Oui.
1: C'est bien branlé et ça vaut le coup. Ça vaut le coup. Et ben, ça part.
0: Et une heure, c'est bien.
1: Une heure, c'est bien.
0: Une heure, c'est bien. Oui. Plus c'est gâché. Plus c'est trop. Mais une heure, c'est bien.
1: Oui. Ça permet de se faire une idée sur toute la gogolerie de ce truc, mais
0: ouais,
1: c'est parfait.
0: C'est ça.
1: Et ben, ça part, Martine.

0: Vous êtes toujours bien sur la poutrelle, hein, on est bien d'accord.
1: Tout est en place. et du coup, on me dit dans l'oreillette que l'album est sorti hier.
0: Ouais, voilà. On était pas là.
1: Mais écoute, ça laisse entrevoir encore des jolis moments. On va encore se faire chier. Hein.
0: Ouais. Non, franchement, oui, c'était pas les Backstreet Boys. Hein. Non, bien Electric Callboy.
1: Ça se sent à un moment.
0: Ouais,
1: il y a un petit moment là au milieu. Là.
0: Ils sont géchants. Ouais. Bon, franchement, j'ai hâte de l'écouter. Tu vois, je pense que je vais me l'écouter ce soir là, pour rigoler.
1: C'est clair qu'en rentrant, ça va faire ça.
0: Ouais. Carrément. Et puis, plein d'autres sorties.
1: Ouais, il y a eu plein.
0: Et puis là, Hybrid.
1: Bah oui, Hybrid, les patrons. Mais alors, du coup, là, est-ce que l'album est sorti ? Est-ce qu'on est passé à côté de ça ?
0: Parce que je pense que non, c'est juste le single qui est sorti.
1: Ah, mais c'est pas le premier, c'est pour ça. C'est pour ça que ça me.
0: Et il est sorti le 21 juillet. Alors après, tu vois, on n'était pas au point, puisqu'on n'était pas là. Mais oui, le 21 juillet. Donc, tu vois, on y est presque. Mais presque à jour. Et pareil, Judiciary, qui a sorti un single aussi, je crois, le 28 juillet.
1: D'accord.
0: Donc, je te propose qu'on se décolle les tympans avec Hatebreed. Le morceau s'intitule Kill Count Increase et Judiciary avec le morceau Wall of Skulls. C'est la violence, c'est la poutrelle, c'est Radio FMR 89.1, DAB+7C, les internets, les machins, les trucs, tu cliques, t'écoutes. Baisse un tout petit peu le son au cas où. Protège tes oreilles.
1: Il sort le 6 novembre, l'album d'Hatebreed.
0: Ah tu vois, voilà. Là, on a de la marge. Là, sur ce coup-là, on est bon. Et ça part, Martine.

0: Et on a fini sur un morceau donc de Unprocessed, Dark, Silent and Complete, qui avait sorti un album intitulé Angel en 2025 et qui a ressorti cet album en full instrumental. Et c'est issu de cet album instrumental que j'ai sorti ce morceau, parce qu'il m'a fait vibrer, parce que ça fait c'est parce que cette semaine il m'a accompagné cet album pour le boulot, parce que je suis beaucoup perturbée par les voix, parce que j'aime les voix.
1: Ouais.
0: Et là je me suis laissée transporter. Je te laisserai découvrir cet album instrumental qui est absolument merveilleux.
1: Oh, c'est impressionnant.
0: Qui est violent autant par son côté flottant, aérien, que par son côté... t'as bien entendu, le début du morceau est complètement what the fuck.
1: Ah, c'est très pitché, la prod est très bizarre, c'est hyper riche. Ça va un peu partout, mais ça, c'est exactement où ça va en fait.
0: D'où le nom du morceau, Dark... Silent and Complete. Voilà.
1: La vache.
0: On arrive à la fin de cette émission. Mmh. Et du coup, surtout, on arrive à la fin de cette émission et de moi ici à la Poutrelle en ta compagnie. Mmh. Donc, moi, je vous remercie toutes les Martines et tous les animateurs qui se sont succédés ici depuis toutes ces années. Merci à toi, grand chef. Merci à tous les acteurs de la culture de Toulouse et d'ailleurs qui ont aimé ma voix ici. On se retrouvera sûrement ailleurs bientôt, j'en sais rien. Mais en tout cas, voilà, c'était ma dernière aujourd'hui à ce micro avec les Martines. Et merci à toi.
1: Merci à toi.
0: Et puis, comme disait Jean-Louis...
1: Aubert.
0: Ouais.

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